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0: Bonjour à toutes et à tous, bienvenue ce mardi 13 octobre 2026, l'actualité du monde. Jusqu'à 10h, racontée par toute la rédaction, c'est RFI Matin, on est ravis de vous retrouver. Et aujourd'hui, on va beaucoup parler de cette visite historique du roi d'Espagne, Felipe VI, à Ceuta. Analyse, reportage à suivre ce matin. Bonjour Martin Guez.
2: Bonjour Andréane Mélard, bonjour à toutes et à tous.
0: Cette visite royale aussi à la une de votre journal.
2: Et oui, du jamais vu depuis 2007, les drapeaux espagnols sont sortis aujourd'hui dans l'enclave où le roi Felipe VI et la reine Laetitia sont attendus tout à l'heure. Ceuta dépassé fin juillet par l'arrivée de plus de 70 000 migrants. Plus d'une centaine de personnes avaient péri en tentant de rallier la ville espagnole depuis le Maroc. Quelques-uns y sont restés et vivent dans des conditions extrêmement précaires. Joseph Kabila prend la tête d'un nouveau mouvement politico-militaire en RDC, le FRN. L'ancien président congolais désormais opposant apparaît main dans la main avec la FCM-23. L'OTAN prévient la Russie. Dans la guerre hybride face à Moscou, l'Alliance avertit que toute attaque contre un de ses membres sera totalement vaine. Et puis enfin, pendant que les lycéens manifesteront à nouveau aujourd'hui en France, l'Assemblée se penchera sur le budget 2027, un sujet politique hautement inflammable. Et puis enfin, la NASA, le film choc sur les massacres perpétrés par l'armée israélienne à Gaza. NASA qui est sortie sur grand écran et ne laisse pas les spectateurs insensibles, vous l'entendrez.
0: Près de 20 ans après son père, le roi d'Espagne attendu aujourd'hui à Ceuta.
2: En 2007, la visite de Juan Carlos dans l'enclave espagnole au Maroc avait été houleuse. La venue de son fils Felipe VI aujourd'hui est particulièrement attendue. Visite sous haute tension, un peu plus de 2 mois après la crise migratoire et l'arrivée de plus de 70 000 migrants venus du Maroc. Si la plupart de ces migrants sont repartis de Ceuta quelques heures après leur entrée, des milliers d'entre eux sont toujours sur place et vivent dans des conditions extrêmement précaires. Mathias Reynal a rencontré l'un d'entre eux. Reportage.
3: Face à la mer, il fait défiler les photos de sa famille sur son téléphone, un brin nostalgique.
4: C'est la vie, la vérité, mes enfants me manquent beaucoup. On ne s'attendait pas à passer tout ce temps ici à Ceuta.
3: Nous l'appellerons Mahmoud. Ce trentenaire originaire du nord du Maroc a franchi la frontière illégalement en juillet dernier. Après 2 mois et demi bloqués dans l'enclave, il ne sait pas vraiment ce que cette visite du roi d'Espagne peut changer.
4: Pour nous les exilés, j'espère que cette visite va nous apporter une solution. On patiente et on ne sait pas ce qui nous attend. Pour le moment, la seule chose qu'ils font, c'est expulser les gens.
3: À Ceuta, les façades des immeubles sont couvertes de drapeaux espagnols. La visite de Felipe VI rassure, elle est perçue comme une marque de soutien de l'État, alors que l'action du gouvernement, elle, est jugée insuffisante.
5: Lorsque les dirigeants mènent la situation au chaos, se disputent entre eux et gouvernent mal, c'est au roi de prendre une décision. Sinon, tout le pays risque de sombrer. Une telle situation est inadmissible dans un pays où nous avons à cœur de servir, d'être honnête et bienveillant avec tous les citoyens.
3: Voilà ce qu'explique un agent de la municipalité qui passe un dernier coup de karcher sur la place où le roi prononcera tout à l'heure un discours très attendu. Mathias Reynal, Ceuta, RFI.
2: Un déplacement royal qui intervient à 7 semaines d'élections anticipées en Espagne. Ce sera le 29 novembre prochain. La question migratoire s'annonce comme un thème majeur de cette campagne. Et l'extrême droite en fait déjà d'ailleurs son cheval de bataille, puisque le chef du parti Vox, Santiago Abascal, était présent à Ceuta hier. Par ailleurs, jour de fête nationale en Espagne, il était en compagnie de Jordan Bardella, le président du Rassemblement National en France.
0: Joseph Kabila officialise ses liens avec la FCM 23. Le voilà désormais à la tête du FRN.
2: Le Front pour la refondation de la Nation, nouveau mouvement politico-militaire. Une annonce surprise d'union entre l'ancien président congolais, aujourd'hui opposant, et sous le coup d'une condamnation à la peine de mort pour trahison. Et la FCM 23, groupe militaire soutenu par le Rwanda et qui contrôle plusieurs territoires dans l'est du pays, notamment une grande partie des deux Kivus. Joseph Kabila, qui est apparu hier soir à Goma, aux côtés de plusieurs hauts responsables du M23, sans toutefois prendre la parole.
0: L'OTAN resserre ses rangs et théorise sa victoire.
2: Même si en théorie l'Alliance Atlantique n'est pas en guerre, le chef militaire de l'OTAN, Alexis Grinkevich, a averti hier que toute attaque contre l'un des membres de l'Alliance serait totalement vaine. Allusion à peine voilée à la guerre hybride qui l'oppose à la Russie. Déclaration faite au Forum de la Défense de Varsovie. Une théorie de la victoire qui intervient après de nombreux incidents ces derniers mois. Notamment la découverte d'un drone chargé d'explosifs dans l'aéroport allemand de Leipzig. Pour Jonathan Guiffard, chercheur associé à l'Institut français de géopolitique, ces annonces visent à envoyer un message clair à Moscou pour mettre fin aux campagnes d'ingérence russe qui visent les soutiens de l'Ukraine.
6: Depuis l'invasion de l'Ukraine en 2022, les différents alliés de l'OTAN travaillent sur des scénarios, et notamment sur des scénarios d'agression de la Russie. C'est-à-dire que il est à peu près évident que les difficultés que la Russie a en Ukraine fait que non, elle ne va pas déclencher une guerre conventionnelle complète contre l'OTAN. Bien entendu, elle n'en a pas les moyens militaires. En revanche, il y a quand même des scénarios sur lesquels les gens de l'OTAN travaillent, et notamment d'invasion russe, disons, limitée, qui viserait à tester l'Alliance, et notamment à montrer que l'Alliance n'est pas aussi solide qu'elle le dit. Et dans ces scénarios, il y a par exemple l'invasion limitée d'un des Pays-Baltes, peut-être l'Estonie, peut-être la Lituanie, ou d'autres scénarios peut-être vis-à-vis de la Pologne, etc. Et donc, le message, pour moi, il rentre totalement dans ce contexte-là, c'est qu'il dit, on a conscience que vous, Russie, vous êtes en difficulté politique et militaire, mais que vous avez mis en place une économie de guerre, et nous savons que vous avez des intentions de briser la volonté de l'Alliance, et donc dans ce cadre-là, on vient vous rappeler que n'essayez pas d'aller sur ce terrain-là, car sur le plan militaire, vous perderez. C'est ça le message envoyé.
2: Et des propos recueillis par Franck Alexandre, un forum de défense auquel a participé en visioconférence le président ukrainien Volodymyr Zelensky. Il est de plus en plus évident que Moscou rejette la trêve énergétique de Donald Trump, a-t-il déclaré, alors que l'armée russe a poursuivi ses bombardements, et ce malgré l'annonce d'un cessez-le-feu énergétique dimanche du président américain. Une annonce venue de la Maison-Blanche qui faisait suite à cet accord et cette levée des sanctions américaines sur les importations de diesel russe, accord visant à faire baisser les prix des carburants aux États-Unis, mais qui a suscité de vives critiques d'élus démocrates, mais aussi chez les républicains, soit dans le propre camp politique de Donald Trump. Des républicains divisés sur la question. Et Édouard Maille a rencontré quelques électeurs de Newnan, dans l'état de Géorgie, à 3 semaines des élections de mi-mandat.
7: Trey promène son chien devant les colonnes du tribunal local. Il explique avoir dû réduire ses dépenses à cause de l'augmentation du prix de l'essence. L'électeur de Donald Trump soutient cet accord, mais regrette d'aider la Russie.
8: Parfois, il faut faire un pacte avec le diable, et malheureusement, c'est là où on en est aujourd'hui. Traiter avec Poutine, avec tout ce qui se passe en Ukraine, c'est une situation difficile. Mais on espère que ça va nous aider. En ce moment, le prix du diesel est exorbitant, et quand le prix du diesel augmente, tous les autres prix suivent, parce que toutes les marchandises sont transportées par camion.
7: Pour Beth, une républicaine qui soutient l'Ukraine, cet accord est à double tranchant, car il financera la Russie, mais pourrait aider les Américains.
9: Je ne suis pas forcément une fan de Donald Trump, mais j'ai aussi le sentiment qu'il essaye de faire de son mieux pour nous aider du mieux qu'il peut, parce qu'il dit toujours qu'il défend les intérêts des Américains. Alors je vais lui laisser le bénéfice du doute.
7: Misha Wan, électrice indépendante qui ne soutient pas Donald Trump, s'inquiète de l'argent que récoltera la Russie.
10: Nous sommes engagés dans le conflit aux côtés de l'Ukraine en lui fournissant des armes pour l'aider à combattre la Russie. Mais quand on regarde la situation dans son ensemble, cet accord est assez contradictoire.
7: Mais des experts doutent des effets positifs de cet accord pour le portefeuille des Américains, car les nouvelles importations de diesel seraient trop faibles par rapport à la demande. Édouard Maille, Younan en Géorgie, RFI.
0: Troisième jour consécutif de manifestations en Inde où les mouvements convergent contre la commission électorale et contre le gouvernement.
2: Le parti des cafards, la jeunesse indienne et l'opposition dénoncent de concert toujours la radiation des listes électorales de 130 millions d'électeurs, ce qui aurait favorisé le BJP, le parti au pouvoir du Premier ministre Narendra Modi. Malgré les restrictions internet, malgré le blocage des transports par les autorités, ils étaient encore ce lundi des dizaines de milliers de manifestants dans la capitale.
0: Et contre le gouvernement.
2: Le parti des cafards, la jeunesse indienne et l'opposition dénoncent de concert toujours la radiation des listes électorales de 130 millions d'électeurs, ce qui aurait favorisé le BJP, le parti au pouvoir du Premier ministre Narendra Modi. Malgré les

0: Chante Bouchard.
1: Cette peur semble s'être évaporée. C'est pourquoi de plus en plus de gens sont prêts à sortir, malgré le fait qu'ils soient régulièrement détenus, poussés dans des bus, emmenés dans des endroits éloignés et abandonnés là-bas.
0: Pour l'étudiante Marina, venue porter sa voix, la contestation fédère désormais bien au-delà de la capitale.
2: Cela se passe dans tout le pays, du nord au sud et de l'est à l'ouest. Les étudiants sont dans la rue contre la corruption du système.
0: Après la démonstration de force à Delhi, le leader du Congrès, Rahul Gandhi, s'est exprimé sur les réseaux.
3: Il n'y a pas de manifestation parallèle, il n'y a qu'une seule et unique contestation. Absolument tout le monde va se dresser contre ceux qui tuent notre constitution et notre démocratie. Nous ne reculerons pas.
0: Le bras de fer se déplace aujourd'hui sur le terrain judiciaire. L'opposition a saisi la justice pour faire suspendre l'exercice de radiation de 130 millions de noms par la commission électorale, accusée de favoriser le BJP de Narendra Modi. Abdullah Erali, New Delhi, RFI.
4: Mouvement lycéen, acte 5, nouvelle journée de mobilisation de la jeunesse en France.
5: Qui estime n'avoir reçu que des miettes et ne pas avoir été écouté par le gouvernement. Des dizaines de milliers de personnes attendues dans les rues en France aujourd'hui. Alors que mardi dernier, entre 266 et 450 000 manifestants ont été recensés dans toute la France. Une grande journée de mobilisation syndicale est par ailleurs prévue ce samedi 17 octobre pour une contestation beaucoup plus large. Et c'est dans ce contexte social tendu que le budget fait son retour à l'agenda politique. Le projet de loi de finances qui sera examiné tout à l'heure à l'Assemblée nationale. Impossible de dire si ce budget sera adopté, ni quand il le sera. Mais à 6 mois de la présidentielle, les oppositions voudront marquer leur position, Victorien Villaume.
6: Pas de changement de stratégie pour LFI qui veut s'afficher comme le seul vrai parti d'opposition à gauche. Les insoumis comptent voter la censure dès que l'occasion se présentera. Un cadre du parti plaide pour le vote d'une loi spéciale. Au PS, en revanche, pas de censure systématique, mais le ton est plus menaçant qu'auparavant. L'an dernier, les socialistes avaient négocié la suspension de la réforme des retraites et sauvé le gouvernement de la censure. Mais à 6 mois de la présidentielle, ne pas menacer de censurer, c'est risquer d'apparaître comme une force de soutien au gouvernement. C'est plus délicat cette année, reconnaît une élue. Le PS, qui vient tout juste de désigner son candidat lors d'une primaire, a donc cette année plus à cœur de montrer les dents. Le parti d'Olivier Faure a d'ailleurs déposé une motion de rejet préalable qui pourrait emmener directement le texte au Sénat. Une sommation, résume une députée.
5: Victoria Villaume du service politique et de RFI.
4: Enfin Martin, plus que quelques heures pour voir NASA dans les salles obscures.
5: Nous vous en parlions hier longuement sur RFI. NASA, c'est ce film choc qui documente les massacre commis par l'armée israélienne à Gaza avec des témoignages de nombreux soldats anonymes et le Premier ministre israélien Benjamin Netanyahou qui a d'ailleurs appelé à les poursuivre en justice en Israël. Ce documentaire primé à la Mostra de Venise est sorti hier en France mais il n'est diffusé que jusqu'à ce soir. Une toute petite fenêtre qu'ont réussi à saisir Leïla et sa fille Niel dans un cinéma de la banlieue parisienne et Carlotta Morteo les a retrouvés à la fin de la séance.
7: J'en sors bouleversée. On voit clairement que les soldats israéliens agissent comme des robots en fait. Il y a cette déshumanisation des Gazaouis, des Palestiniens et qui est flagrante. Et ils ont une telle facilité à parler de ce qu'ils ont fait. Mais de voir qu'ils ont une certaine conscience, ça donne entre guillemets un peu de l'espoir. De se dire que même des soldats qui ont tué des milliers de personnes, qui trouvaient ça normal, qui pouvaient tuer des gens et faire une pause clope, aller manger un bout après, ont finalement réalisé qu'il y avait un problème.
8: Je suis restée parce que mais je voulais sortir, c'était insupportable de les entendre parler. Même s'ils reconnaissent que ce qu'ils ont fait, c'est pas bien, mais ils l'ont quand même fait. Se faire cibler comme ça, regarder, et vous êtes, ils couraient pour chercher de la nourriture, et bam, bam, bam. Ça m'a rappelé des films de la Shoah, ce qu'ils ont subi.
7: Il y en a un qui explique ça en disant qu'ils voient les nazis comme des humains de la pire espèce, que c'est ignoble.
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0: Et 6h en temps universel, c'est votre journal Nemo en Peace, bonjour.
2: Bonjour Andréane, bonjour à tous.
0: L'ancien président congolais Joseph Kabila prend la tête du Front pour la refondation de la nation.
2: Ou FRN, nouveau mouvement politico-militaire qui réunit en fait l'alliance Fleuve Congo et le mouvement du 23 mars. L'annonce a été faite depuis Goma dans l'est du pays. Le FRN qui entend mettre, je cite, un terme à la tyrannie par tous les moyens, y compris la force. Felipe VI à Ceuta ce mardi, première visite d'un roi d'Espagne depuis 2007 dans l'enclave située dans le nord du Maroc, sur fond de fortes tensions à l'approche d'élections et 2 mois et demi après la crise migratoire. Des incursions de drones russes de plus en plus régulières dans les pays limitrophes à l'Ukraine. C'est le cas en Moldavie avec un dernier épisode en date ce week-end. On ne peut plus parler d'accident, nous dira un observateur. Dans ce journal également la France et la mobilisation lycéenne qui se poursuit. C'est l'acte 5 aujourd'hui. Et puis le retour de la Ligue des Champions parmi les affiches. Arsenal-Lille, un match forcément particulier pour Olivier Giroud qui va retrouver l'Emirates Stadium.
0: L'ancien président congolais Joseph Kabila prend donc les rênes d'un nouveau mouvement dans l'est de la RDC.
2: Le FRN, Front pour la refondation de la nation, qui regroupe l'Alliance Fleuve Congo, AFC, et le mouvement du 23 mars, M23, qui contrôle une partie du nord et du sud Kivu, dont Goma, où a été faite l'annonce ce lundi. Les précisions de David Baché.
3: Très calme, en veste noire et chemise bleu ciel, l'ex-chef de l'État congolais Joseph Kabila pose aux côtés du général Sultani Makenga, chef militaire du M23. Dans la salle, plusieurs personnalités du mouvement rebelle et cacique de l'ancien régime. C'est Claudie Balanqui, ancien ambassadeur itinérant de l'actuel président Félix Tshisekedi, qui lit la déclaration de création du nouveau mouvement politico-militaire dénommé Front pour la refondation de la nation. Dénonçant un pays en péril et brandissant l'article 64 de la Constitution, selon lequel tout Congolais a le devoir de faire échec à tout individu ou groupe qui prend le pouvoir par la force ou l'exerce en violation de la Constitution, Claudie Balanqui annonce une mutualisation des forces, ressources et moyens des initiateurs du mouvement pour la libération du pays. C'est donc Joseph Kabila qui prend la présidence du mouvement, entouré de 3 vice-présidents, Corneille Nangaa, jusqu'ici coordonnateur de l'Alliance Fleuve Congo, Bertrand Bissimwa, président du M23, et le général Sultani Makenga, chef d'état-major de l'armée révolutionnaire congolaise.
2: David Baché, rappelons que Joseph Kabila, accusé par les autorités congolaises d'être le parrain de l'AFC M23, avait été condamné à mort par contumace par la justice militaire en septembre 2025.
0: 2 mois et demi après la crise migratoire de Ceuta, le roi d'Espagne, Felipe VI, se rend sur place.
2: Ceuta, c'est cette enclave espagnole située dans le nord du Maroc, où quelques 70 000 personnes étaient parvenues à franchir illégalement la frontière le 30 juillet dernier. Ce sera la première visite d'un souverain espagnol depuis Juan Carlos en 2007, et elle s'annonce diplomatique. Sensible après quelques tensions entre Rabat et Madrid. Madrid où l'on retrouve notre correspondant François Musso.
4: Cette visite très attendue a pour objectif officiel de réaffirmer le caractère hispanique de l'enclave de Ceuta, un territoire conquis au XVIe siècle par la monarchie espagnole mais revendiqué par le Maroc depuis des décennies. L'arrivée de Philippe VI et de la reine Laetitia est donc loin d'être neutre. Elle intervient dans un contexte chargé au lendemain de la fête nationale à Madrid avec un défilé militaire et surtout en pleine crise migratoire. Après l'entrée d'environ 80 000 migrants fin juillet, et même si la plupart sont repartis vers le Maroc, les habitants de Ceuta se sentent envahis encore aujourd'hui et se disent abandonnés par les autorités espagnoles. C'est tout le sens de la présence du roi Philippe VI, une manière de dire que Ceuta est et sera toujours espagnol. De l'autre côté de la frontière, à Rabat, on n'est pas d'accord et on considère que les enclaves de Ceuta et de Melilla doivent revenir au royaume alaouite. En 2007, après le voyage sur place de Juan Carlos, Rabat avait rappelé son ambassadeur à Madrid. Un des enjeux est de savoir si au terme de la visite de Philippe VI, le Maroc prendra ou non des mesures de rétorsion contre l'Espagne. François Musso, Madrid RFI.
2: Le roi et la reine d'Espagne qui doivent rencontrer les autorités locales de Ceuta à la mi-journée. Demain, ils se rendront à Melilla, l'autre enclave espagnole située dans le nord du royaume chérifien. Et pour aller plus loin, RFI reçoit ce matin Sarah Benjelloun, spécialiste journaliste marocaine des questions migratoires, entretien avec Sofiane Amazian, à retrouver dans un peu plus d'une demi-heure.
0: Dans le reste de l'actualité, Nemo, le chef militaire de l'OTAN qui présente sa théorie de la victoire.
2: Le général Alexis Grinkevich l'assure, l'Alliance de l'Atlantique Nord fera en sorte que toute attaque contre ses membres soit totalement vaine. Des pays qui doivent dire à la Russie où sont ces lignes rouges en cas d'attaque hybride sur leur territoire. Moscou par ailleurs accusé par l'Ukraine de Volodymyr Zelensky de ne pas vouloir respecter le cessez-le-feu énergétique évoqué par Donald Trump ce dimanche.
0: Certains voisins de l'Ukraine s'inquiètent aussi d'incidents de plus en plus réguliers.
2: C'est le cas en Moldavie où un drone s'est écrasé dans la nuit de samedi à dimanche dans une forêt située à 35 km de la capitale, Chișinău. Une semaine plus tôt, scénario similaire quand 3 missiles et 2 drones se sont écrasés en une quinzaine de minutes à une quarantaine de kilomètres de la grande ville. La correspondance régionale de Guillaume Bernès depuis Bucarest.
5: La Moldavie a enregistré 57 violations de son espace aérien depuis janvier, 3 fois plus qu'en 2025. Une hausse liée à l'intensification des attaques russes en Ukraine, selon l'expert en défense Artur Leșcu.
6: Quand la Russie envoie des vagues massives de drones contre l'Ukraine, elle en dirige intentionnellement un ou deux vers notre territoire. C'est très pratique pour Moscou. Une erreur peut arriver 2 ou 3 fois, mais quand une situation comme celle-ci devient quotidienne, on ne peut plus parler d'un simple accident. Tous les pays qui soutiennent l'Ukraine financièrement, militairement ou même moralement sont dans le viseur de la Russie.
5: L'armée moldave n'a encore abattu aucun drone. Un nouveau radar livré en début d'année lui permet toutefois de mieux les détecter.
6: Si nous ne pouvons pas abattre ces drones, nous pouvons au moins avertir la population lorsqu'il y a un danger dans certains districts du pays. C'est déjà un grand pas en avant. Mais pour couvrir l'ensemble du territoire, il faudrait encore 4 ou 5 radars supplémentaires.
5: L'Union européenne a accordé 120 millions d'euros à la Moldavie en juillet. Objectif, renforcer sa défense antiaérienne. Mais les usines européennes sont déjà saturées par les commandes des autres pays de la région. Les équipements ne devraient pas arriver avant 3 ans, selon le ministère moldave de la Défense. Guillaume Bernès, Bucarest, RFI.
2: Une nouvelle attaque sur l'aéroport de Riyad, elle a encore une fois été revendiquée par les rebelles houthis du Yémen qui maintiennent la pression sur l'Arabie Saoudite. L'aéroport restera fermé au moins jusqu'à ce samedi et certaines compagnies aériennes du Golfe comme Etihad Airways ou Qatar Airways ont pour l'heure suspendu leur vol vers le royaume. Les houthis eux l'ont menacé d'une riposte, je cite, douloureuse en cas d'intervention américaine alors que Riyad a demandé de l'aide aux États-Unis, sans succès pour le moment.
0: Les États-Unis où le domicile d'Ilhan Omar a été perquisitionné.
2: Ilhan Omar, c'est cet élu démocrate d'origine somalienne qui serait visé par une enquête lancée par le département de la justice. À 3 semaines des élections de mi-mandat, l'administration Trump est ainsi une nouvelle fois accusée d'instrumentaliser la justice. Ilhan Omar, de son côté, a promis de ne pas se laisser intimider. Les précisions de Lubna Anaki à New York.
7: Les agents fédéraux sont arrivés à 4h du matin, munis d'un mandat de perquisition. Durant plusieurs heures, ils ont passé le domicile d'Ilhan Omar à Washington au peigne fin. Une opération qui intervient alors que depuis plusieurs mois, les responsables des départements de la justice et de la sécurité intérieure affirment enquêter sur l'élu démocrate du Minnesota pour d'éventuelles fraudes à l'immigration. Dans la foulée de cette perquisition, Ilhan Omar a dénoncé, je cite, une campagne d'intimidation de la part du président américain. Depuis 10 ans, Trump me cible avec des mensonges sans fondement et écrit-elle, ceci n'est que la dernière escalade. Membre de l'aile gauche du Parti démocrate à la Chambre des représentants, en campagne pour une réélection, Ilhan Omar est l'une des bêtes noires du président républicain. Le week-end dernier, lors d'un meeting, Donald Trump s'est encore moqué d'elle et de la Somalie, son pays d'origine. À 3 semaines des élections, cette perquisition a été vivement critiquée, dénoncée comme une nouvelle attaque contre les adversaires politiques du président, d'autant plus que généralement, le ministère de la Justice est évite ce genre d'action contre des élus à l'approche d'un scrutin. Lubna Anaki, New York, RFI.
2: Des dizaines de milliers de personnes hier encore dans les rues de New Delhi. L'opposition menée par Rahul Gandhi a appelé à marcher vers la Cour suprême. Les protestataires à l'image de la jeunesse et du parti du peuple des cafards pointent toujours du doigt la radiation de quelques 130 millions d'inscrits sur les listes électorales. Ils estiment que cette manœuvre vise à favoriser le BJP au pouvoir du problème. Des dizaines de milliers de personnes hier encore dans les rues de New Delhi. L'opposition menée par Rahul Gandhi a appelé à marcher vers la Cour suprême. Les protestataires à l'image de la jeunesse et du parti du peuple des cafards pointent toujours du doigt la radiation de quelques 130 millions d'inscrits.

0: attendent toujours des réponses à leurs revendications et malgré les mesures annoncées par les autorités, 3000 professeurs remplaçants, une plateforme de concertation et plus de transparence sur Parcoursup, autre plateforme dédiée à l'avenir des bacheliers, eh bien la colère ne redescend pas et les lycéens en attendent beaucoup de cette nouvelle journée à Rambeng.
1: Suppression de Parcoursup, réforme des emplois du temps, plus de professeurs et pas seulement 3000 remplaçants, ces points restent les principales attentes des élèves. Louis Le Toublon, vice-président de l'organisation les lycéens.
2: Nous, ce qu'on voudrait, c'est un plan d'embauche massif. L'abrogation de Parcoursup, qui est le symbole d'une sélection et d'un stress permanent pour les lycéennes et les lycéens. Et surtout, on attend du gouvernement que, face à la mobilisation massive, ils répondent par des actes politiques concrets, par la suppression de Parcoursup, par la mise en place d'un plan d'urgence autour du bâti scolaire, par une réforme des rythmes scolaires.
1: Du côté des étudiants, la mobilisation continuera jusqu'à l'obtention des mesures d'urgence qu'ils ont listées sur une plateforme. Léna Guerrier, porte-parole du syndicat Union étudiante.
3: Pour nous, il s'agit de mettre en place l'ensemble des 10 mesures d'urgence que nous avons publiées la semaine dernière. D'ailleurs, on appelle toutes les personnes à se rendre sur 10mesures.fr pour apporter le soutien aux revendications de la jeunesse, parce qu'en fait, c'est un tout. Donc c'est pour ça que il faut en fait avoir l'alliance de l'ensemble de ces mesures pour avoir des bonnes conditions pour les étudiants et les étudiantes. Donc on ne s'arrêtera pas tant que nous n'aurons pas les 10 mesures d'urgence.
1: La mobilisation de jeudi dernier avait rassemblé plus de 70 000 étudiants et lycéens dans toute la France.
0: Aram Beng du Service France de Radio France International.
4: Et puis Nemo, il va faire son grand retour à l'Emirates Stadium de Londres.
0: Il joue toujours en rouge mais plus à Arsenal. Olivier Giroud a passé 6 saisons chez les Gunners et va les retrouver avec Lille à l'occasion de la 2e journée de phase de groupe de la Ligue des Champions. Un moment qui sera forcément fort en émotion pour l'attaquant de 40 ans, Victor Missistrano.
5: C'est un refrain à sa gloire qui va de nouveau résonner ce soir.
6: J'espérais dans mon coin secrètement y revenir ici jouer à l'Emirates et j'ai beaucoup de chance.
5: Olivier Giroud avait immédiatement été adopté par les supporters à son arrivée en 2012, mais aussi par ses coéquipiers comme Mikel Arteta, désormais entraîneur d'Arsenal.
7: C'était une personne formidable à côtoyer dans le vestiaire et puis il y avait le joueur. Je me souviens quand il est arrivé. Il venait de remporter la Ligue 1 avec Montpellier. Il est arrivé et a véritablement eu un impact sur l'équipe avec un profil totalement distinct de ce à quoi nous étions habitués. Et quelle carrière il a eue. Et il l'a incontestablement mérité.
5: Auteur de 105 buts en 253 matchs, l'attaquant français a remporté 3 Coupes d'Angleterre sous le maillot des Gunners, avec lesquels il a franchi un cap.
6: Ça a été une opportunité incroyable pour moi de grandir en tant que joueur, mais aussi en tant qu'homme, aux côtés de Arsène Wenger.
5: Champion du monde avec les Bleus en 2018, Olivier Giroud a ensuite évolué à Chelsea, l'AC Milan, puis au Los Angeles FC, avant de faire son retour en France l'an passé. Et à 40 ans, jouer cette Ligue des Champions lui offre donc une belle tournée d'adieu, qui serait magnifiée si Lille venait à s'imposer chez le finaliste en titre.
0: Victor Missistrano, Arsenal-Lille, coup d'envoi 19h temps universel, tout comme Atlético Madrid, Manchester United et Galatasaray, Barcelone.
4: C'est dur à dire. Oui, merci Nemo Ampis, c'était le journal sur RFI.

Bonjour pour ce nouveau numéro de Rien à voir, magazine de la rédaction d'Alternante FM. Nous nous intéressons à un monument dont l'histoire et la signification sont infiniment plus complexes qu'il n'y paraît, le tombeau de François II, dernier duc de Bretagne, et de son épouse Marguerite de Foix, actuellement en cours de restauration, mais qui devrait prochainement retrouver sa place dans la cathédrale de Nantes. Ce monument réalisé au début du XVIe siècle...

La demande de leur fille Anne de Bretagne est à la fois un monument funéraire, une œuvre majeure de la Renaissance et un témoignage exceptionnel de la manière dont une famille princière construit sa mémoire.

0: notre invité. Anne Beaugrand, juste pour faire connaissance, qu'est-ce qui vous a conduit vers l'histoire de l'art?
1: Ça, c'est une question un peu large. Eh bien, à la suite de mon bac L, j'ai eu envie de me tourner vers quelque chose de plus artistique. Ainsi, je me suis lancée dans une licence d'histoire de l'art et d'archéologie à Nantes Université. J'ai poursuivi avec un master recherche. Entre-temps, j'ai fait des petites pauses dans mes études pour faire de la médiation culturelle, des visites guidées, ce genre de choses. Pendant mon master recherche, je me suis intéressée à l'art funéraire dans le duché de Bretagne, tout d'abord sur les signes héraldiques, et ensuite sur plutôt la matérialisation des tombeaux bretons médiévaux. Et ma directrice de recherche, Ambre Villain, trouvait que mon sujet était plutôt sympa et qu'il pouvait se poursuivre en thèse. Ainsi, ça fait un an et demi maintenant que je suis en thèse financée et je travaille sur l'art funéraire dans le duché de Bretagne entre le XIIIe et le XVe siècle.
0: Vous avez consulté un ou une psychanalyste pour savoir pourquoi s'intéresser à ce type de sujet?
1: C'est vrai que ça, c'est des questions qu'on me pose souvent. On me demande si ça va, si j'ai mes antidépresseurs avec moi ou ce genre de choses. Mais finalement, c'est pas un sujet si morbide. Ces gens décédés sont décédés depuis bien longtemps, donc ça ne me touche plus tant que ça. Les nouvelles sont passées, donc non, en réalité, c'est de la sculpture, oui, de la sculpture funéraire, mais de la sculpture tout de même. On parle de sociologie, on parle de plein de choses, en fait, dans ce sujet, donc c'est quand même plutôt vivant.
0: Vous avez cité le nom de votre directrice de thèse, mais peut-être que Yves Hennigfeld va être fâché contre vous.
1: Non, j'espère qu'il ne le sera pas, parce que j'ai cité Ambre simplement pour ma directrice de mémoire, puisqu'à l'époque, c'était que elle qui encadrait mes recherches. Mais en effet, maintenant, Yves Hennigfeld encadre également ma thèse de doctorat. Donc oui, j'ai ces deux personnes qui m'encadrent.
0: Qu'est-ce qui vous a conduit à choisir précisément cet objet de recherche? Est-ce d'abord l'intérêt pour les œuvres elles-mêmes, pour leur sculpture, leur matériel, leur iconographie, ou est-ce plutôt ce qu'elles permettent de comprendre de la société bretonne médiévale?
1: C'est un petit peu tout ça. Pour être un peu plus précise, lorsque je me suis lancée dans les recherches, donc en Master 1, je ne savais pas encore vers quoi me tourner et j'avais envie de me lancer sur le thème des chevaleresses, donc ces femmes chevaliers de la période médiévale. C'était un sujet qui était un peu compliqué à traiter en Master. Ainsi, en cherchant les ordres de chevalerie, je me suis rendu compte que certaines sépultures pouvaient avoir des symboles de ces ordres de chevalerie dessus. Et alors, c'est débloqué cet art funéraire breton plus particulièrement, puisque depuis la thèse de Jean-Yves Copy dans les années 80, ça n'a jamais été remis à jour. Donc ça me permettait d'avoir un champ libre en fait, d'études, pas neuf, mais à redépoussiérer, à revaloriser aujourd'hui.
0: Votre recherche part-elle d'une idée? Un tombeau n'est pas seulement l'endroit où l'on dépose un corps, un mort. Il permet aussi d'inscrire une mémoire dans la pierre et d'affirmer un pouvoir sur un territoire.
1: Complètement. Alors, c'est vrai que pour ma thèse, je ne m'intéresse qu'à une population aristocratique, d'une certaine élite, qui pouvait être ensevelie ad ecclesiam, donc à l'intérieur des édifices religieux, ce qui a permis de conserver en grande partie leurs monuments funéraires. Les autres, malheureusement, je ne m'y intéresse pas, puisque il y a peu de traces, finalement, de la population qui était ensevelie dans les cimetières. Donc oui, pour ceux qui sont ensevelis à l'intérieur d'une église, donc ça va du petit seigneur, de la toute petite noblesse, au duc, en effet, de Bretagne. Ces derniers vont choisir d'être ensevelis, soit dans des édifices religieux en lien avec des accointances ou même religieux, donc pourquoi pas choisir un ordre mendiant si on en est très proche, ou alors une église paroissiale si on est vraiment lié à cet endroit-là. Ces gens de la période médiévale ont envie d'être ensevelis dans un endroit précis pour être vus de leur population, pour conserver leur mémoire et glaner en plus de cela des messes qui pourraient leur être données, l'occasion de messes en anniversaire, de messes annuelles et plus encore, pour pouvoir passer très certainement moins de temps au purgatoire et passer au paradis plus rapidement.
0: Et ça se confirme.
1: Alors ça, je suis pas allée jusqu'au bout. On verra à la fin de la thèse peut-être.
0: Lorsqu'une famille princière fait construire un tombeau, au fond, qu'est-ce qu'elle cherche à transmettre à ceux qui viendront le regarder?
1: Déjà, c'est un peu comme nous, finalement, aujourd'hui. C'est-à-dire que quand on a un proche qui décède, on fait les démarches auprès des pompes funèbres et après, on va choisir une pierre tombale, on choisit le cimetière qui est en général le cimetière de la ville, etc., etc. C'est un peu la même chose à la période médiévale. C'est-à-dire que quand le seigneur décède, en général, lui, il aura laissé un testament derrière lui pour dire l'endroit où il veut être enseveli, à peu de choses près. Donc, par exemple, telle église, dans la nef ou près du maître-autel, etc. Mais il n'y aura pas plus d'informations, ils ne laissent rien de plus. Donc ça va être les proches qui vont venir, donc la femme, les enfants, quelqu'un d'autre sinon, qui va décider en effet de faire appel à un maître tombier ou à un imagier, c'est-à-dire un sculpteur. Donc ils vont choisir le type de sculpture qu'ils veulent pour leur défunt et ensuite la mettre en place. Donc ce qu'ils vont vouloir mettre en avant, ça va être le prestige de leur famille. Donc pour ça, ils vont être représentés certainement en armure pour un homme, avec ses éperons, son épée, son bouclier, si c'est un chevalier. Tout l'attirail est ainsi montré, avec le blason de la famille. Pourquoi pas ajouter aussi les blasons de d'autres familles dont ils étaient proches, avec qui ils pouvaient avoir des alliances. Comme ça, ça permet de montrer vraiment toute la puissance de la famille sur cet endroit-là. Et ensuite, à ça s'ajoute, pourquoi pas les matériaux. Parfois, on fait venir des pierres d'un peu plus loin, ce qui montre aussi une certaine aisance financière. Donc ça permet de montrer tout ça, à la fois les liens sociaux, la puissance, l'argent que pouvait posséder cette famille.
0: Voilà qui va nous permettre de faire la transition avec le tombeau de François II. Donc enterré à Nantes, au couvent des Carmes.
1: C'est ça.
0: Quelques années plus tard, en 1499, Anne de Bretagne va commander un tombeau monumental pour ses parents, qui sera installé dans ce même lieu en 1507. Que nous dit ce choix des Carmes lorsqu'on le replace dans la géographie religieuse et politique de Nantes à cette époque ?
1: Alors, les ordres mendiants donc, dont les Carmes font partie, c'est vraiment les spécialistes de la mort, en fait, au Moyen-Âge. Ils ont une véritable économie autour de cela, puisque quand ils récupèrent, alors là, on parle de duc, hein, mais même d'un seigneur, d'un bourgeois, quand ils récupèrent le corps de quelqu'un, quand ils sont ensevelis chez eux, eh bien, ils s'assurent un revenu pour des messes. J'en parlais un peu plus tôt. Donc, le choix des Carmes, en tout cas, pour François II, et pas que lui, aussi pour Marguerite de Bretagne, sa première épouse, c'est elle la première, d'ailleurs, qui va être ensevelie aux Carmes, des trois personnalités dont on va parler, eh bien, c'est pas pour rien, finalement. Jean V de Bretagne, un des prédécesseurs, avait déjà des accointances pour cet ordre religieux mendiant. Il avait participé à l'embellissement du couvent. Plus tard, il va notamment être capturé par Marguerite de Clisson. Il va être notamment séquestré au château de Chantosseau. Et, eh bien, il jurera donner son poing en or au couvent des Carmes s'il s'en sort vivant. Il s'en est sorti vivant, il a été libéré et il a, en fait, honoré sa parole. Donc, Marguerite de Bretagne, plus tard, elle décidera d'être ensevelie dans le couvent des Carmes, donc ça, on en a son testament. Et plus tard, en 1488, François II va fermer les yeux, il le sait, il ressort son testament et il demande d'être ensevelie auprès de sa première épouse. Pourtant, sa seconde épouse, Marguerite de Foix, était déjà décédée, elle était ensevelie à la cathédrale de Nantes. Donc il fait le choix plutôt d'aller dans l'ordre mendiant plutôt que dans la cathédrale de Nantes.
0: Mais il n'a pas reçu de plainte de sa seconde épouse.
1: Je ne sais pas, mais ils se sont peut-être crépé le chignon plus tard, après tout, puisque Anne de Bretagne a demandé au pape de faire inhumer sa mère de la cathédrale pour qu'elle rejoigne son père et sa première épouse. Donc peut-être que ça a fait mauvais ménage les trois ensuite ensemble dans le même monument.
0: Dans quelle mesure cette commande peut être comprise comme un acte de mémoire familiale et comme un acte politique aussi ?
1: Alors, il y a tellement de choses autour de ce monument. Tout d'abord, Anne fait la commande de ce monument funéraire lorsqu'elle se remarie avec Louis XII. En janvier 1499, elle se remarie avec le roi de France pour la seconde fois. Elle était auparavant épouse de Charles VIII. Elle l'épouse, donc ce second roi, et juste après, elle récupère sa souveraineté sur le duché de Bretagne, chose qui lui avait été confisquée par son précédent époux, et elle en profite immédiatement pour commander ce monument funéraire pour ses parents. Donc déjà un acte un peu fort. À ça s'ajoute peut-être la symbolique qui est présente sur le monument. Les deux sont présentés en costume de sacre, donc avec toute la magnificence qui va avec. Ils ont tous les deux des têtes couronnées et pas de couronnes qui viennent de n'importe où. Ce sont des couronnes à fleurons, des couronnes royales qui sont présentées sur la tête de ses parents. Pareil, ces couronnes couronne, timbre également les écus, les blasons qui sont présents sur le monument funéraire. Donc on a là vraiment une mise en lumière claire du coup du duché de Bretagne et de sa volonté peut-être très certainement d'indépendance à ce royaume de France, ou de se hisser en tout cas à l'égal du royaume de France.
0: C'est une œuvre d'art.
1: Oui.
0: Ça a coûté combien aux contribuables ?
1: Alors, Ah là là, les questions qui fâchent. Alors aujourd'hui, ça n'a pas coûté aux contribuables, là, en ce moment.
0: La restauration.
1: La restauration, si. La création, non. Là, maintenant, ça y est, on peut dire que la dette est soldée. Eh bien, ça, je ne pourrais pas dire. En réalité, Anne a puisé dans les fonds du duché, mais aussi du royaume, pour pouvoir faire cette commande. Sachant que les comptes ne sont pas tout à fait au clair, c'est pas la seule commande qu'elle a pu faire sur cette année-là. Elle a également commandé le tombeau de ses enfants de son précédent mariage, qui est exposé à Tours. Donc les commandes de marbre, notamment, se croisent. Donc dire exactement comment elle a coûté, mystère et boule de gomme.
0: Elle a fait appel à des artistes.
1: Tout à fait. Elle a commencé par appeler Jean Péréal. Donc lui, c'est un artiste lyonnais, un peintre de cour qui a accompagné les rois de France, notamment dans les campagnes d'Italie. Il s'était extrêmement chargé de cet art renaissant italien et c'est ce qui va se sentir notamment sur le monument funéraire. Jean Péréal, lui, va faire appel à Michel Colombe, le sculpteur. Lui, il est né en 1430, c'est déjà plutôt un vieux monsieur au moment où la commande est faite. Et il jouit d'une très grande renommée dans son domaine. Donc à eux deux, ils vont façonner le monument qu'on connaît. Et à côté de ça, il y a tout un atelier d'artistes qui a travaillé avec Michel Colombe, souvent des noms qu'on oublie. Il y en a un cependant qui est une figure un peu mystérieuse, mais on se doute qu'il a participé à ce monument. C'est Jérôme Pachereau. Lui, il est originaire d'une région proche de Florence. Donc il a participé aussi à ce monument funéraire. Donc oui, c'est une œuvre faite à plusieurs dizaines de mains finalement. Ce qui fait écho presque aujourd'hui à la restauration du monument, parce qu'il a fallu beaucoup de personnes pour pouvoir le restaurer.
0: Oui, et puis qui a duré longtemps.
1: Alors, la création, oui, en effet, la commande est faite en 1499. Il sera livré en 1507 à l'église du couvent des Carmes. Donc oui, il aura fallu quelques années.
0: À la radio, ce n'est pas simple de décrire un monument aussi sophistiqué que le tombeau de François II, mais je vais tout de même vous soumettre à cet exercice.
1: Oh là,
0: vous devez l'avoir en tête.
1: Vaut mieux.
0: Vous allez le voir combien de fois par semaine?
1: Ah bah là, on peut pas.
0: Vous alliez.
1: Eh bien, pour l'anecdote, depuis que j'ai débuté mes recherches dans le funéraire, je n'ai absolument jamais vu ce monument.
0: Il y a eu l'incendie de la cathédrale.
1: Exactement. Pendant mon master, il y a eu la Covid, donc la cathédrale était fermée. Après, j'ai voulu aller le voir, mais l'incendie, en effet, m'en a empêché. Et ensuite, restauration de la cathédrale. Donc, j'ai jamais pu voir le monument en direct.
0: Et alors, sur les photos?
1: Eh bah, sur les photos et dans mes souvenirs quand même, parce que pendant ma licence, je suis allée le voir. Eh bien, on peut, oui, se plier à l'exercice. Donc, c'est un tombeau monumental avec deux gisants de marbre blanc, tous deux installés en prière, les yeux clos. Ils ont la tête reposée sur des coussins finement ouvragés. Ces coussins sont soutenus par trois anges. À leurs pieds se trouvent un chien et un lion. Ils sont tous posés sur une dalle de marbre noir, en tout cas de couleur très sombre, et le soubassement, le coffre, ce qu'on peut appeler aussi un sarcophage, est constitué de deux frises, deux bandeaux, l'un portant le collège apostolique, donc c'est-à-dire des apôtres, la série d'apôtres, et en dessous, on va retrouver une série de pleurants.
0: Pas mal.
1: Et aux quatre coins, les vertus, quatre vertus cardinales.
0: Apparemment, on ne sait pas ce qu'il y a à l'intérieur, ou ce qu'il y avait à l'intérieur, parce que depuis l'interview d'Hélène Mavero-Tardivo, adjointe à la chef du service régional de l'archéologie à Nantes, en 2023. Donc en 2023, on ne savait pas ce qu'il y avait à l'intérieur du tombeau.
2: On ne va pas démonter le tombeau sans la présence d'archéologues. Donc, dans le cas présent, ce seront des archéologues de l'INRAP qui vont pouvoir suivre le démontage du tombeau pour restauration. Donc ils vont procéder à l'étude du tombeau lui-même et de tout ce qu'on pourra trouver à l'intérieur. Il est à noter que la prescription porte aussi sur les abords immédiats de la cuve du sarcophage, qui vont être impactés par les travaux de restauration et puis bien évidemment l'ensemble statuaire.
0: Vous attendez à quoi? À rien.
2: J'attends de voir. J'attends de voir.
0: C'est pas forcément que des ossements qu'il y a.
2: Non, effectivement. Dans la cuve du sarcophage, alors est-ce qu'il y a des ossements ou pas? Nous ne le savons pas. Donc on va attendre que ça soit ouvert pour avoir la réponse. Mais effectivement, il peut y avoir d'autres éléments, des petits éléments de mobilier, pourquoi pas des bijoux, des éléments de cercueil. Enfin, ça peut être plein de choses. Et aussi, c'est ce que j'évoquais, on peut avoir des vestiges, on va dire végétaux, comme des graines, des pollens, pourquoi pas aussi des restes d'insectes qui peuvent aussi être étudiés. Donc là, on rentre plus dans le cas de l'entomologie. Donc voilà, donc on a vraiment hâte, les archéologues ont hâte de voir ce qui va être vu à l'intérieur du sarcophage, ce qui va pouvoir être étudié.
0: Vous ne pouvez pas citer des textes quand il y a eu le déplacement du tombeau?
2: Alors, on a des sources littéraires et historiques, mais nous, archéologues, on va vraiment travailler sur les faits, en fait. Donc parfois, on peut avoir des décalages qui ont pu être observés sur un autre cas assez récent du côté de Bordeaux avec les restes présumés de Montaigne. où on a des écrits qui étaient en contradiction avec les vestiges archéologiques. Donc c'est pour ça qu'il faut rester extrêmement prudent.
0: Hélène Mavero, Tardivo, interview réalisée en 2023 à l'occasion d'une visite de presse. On en sait plus aujourd'hui ?
1: Oui.
0: Il y a une petite boîte avec des os.
1: Exactement, il y a une petite boîte avec des ossements à l'intérieur. Alors, je n'ai pas pu les voir moi, évidemment, en réel, mais par contre, il y a eu les Journées Régionales d'Archéologie 2025 avec une intervention d'Élodie Cabot qui revenait justement sur ces ossements. La vidéo est aujourd'hui sur YouTube, elle est très intéressante. Donc, en effet, quand ils ont retiré d'abord les gisants, ils les ont déposés, ensuite ils ont retiré la plaque de marbre et dessous se trouvait un coffret de bois avec une croix de métal dessus. Et quand ils l'ont ouverte, il y avait en effet des ossements. Donc, ils ont retrouvé les restes osseux de trois personnes, un homme et une femme présumées. Et ensuite, il restait 5-6 fragments osseux d'une autre personne. Mais ils ne pouvaient pas savoir, comme ça en tout cas, s'il s'agissait d'un homme ou d'une femme qui était présent à l'intérieur. Il y avait des indices. Alors, on en parlait un petit peu plus tôt. On sait déjà que quand le monument était au Carme, il était prévu pour recevoir les restes de trois personnes. Donc, François II, Marguerite de Bretagne et Marguerite de Foix. Là, on retrouve à nouveau trois personnes. Mais il semblerait que ce ne soient pas les trois personnes de départ qui se retrouvent dans le coffret. Il y aurait
0: On a fait du placement d'ossements.
1: Exactement. On a fait des déplacements du recel d'ossements. Il semblerait, sur le coffret, il y avait une mention indiquant qu'il s'agirait des restes d'Arthur III, duc de Bretagne. Donc, il s'agirait très certainement de cet homme-là, ainsi que de sa femme, Catherine de Luxembourg, parce qu'on a aussi une archive qui indique que lors du remontage du tombeau à la cathédrale de Nantes en 1817, on aurait récupéré les ossements de ces deux personnes qui, eux, étaient ensevelis au Chartreux de Nantes. Et ils auraient été, en tout cas pour Arthur, ils auraient été déplacés et mis à l'intérieur de ce coffret.
0: Pour comprendre, il y a une période qu'il faut citer, c'est la période de la Révolution, où il a fallu préserver ce tombeau.
1: Tout à fait.
0: Et donc il a été déplacé.
1: Tout à fait. C'est même pas la seule fois où il a été ouvert en 1747, déjà, donc au milieu du XVIIIe siècle. Gérard Mélier, maire de Nantes, obtient une autorisation royale pour ouvrir le monument funéraire une première fois. Il est toujours au Carme et il souhaite l'ouvrir pour vérifier que les restes des ducs et duchesses sont toujours là et surtout vérifier si le cardiotaphe de Anne de Bretagne était toujours à l'intérieur. Donc ça, c'est la première ouverture du monument. Ensuite, en effet, il y aura un démontage de ce dernier en 1792. À la suite de la Révolution française où Mathurin Crucy, architecte voyer de la ville, décide de le mettre à l'abri pour éviter qu'il soit détruit. Donc il va rester caché de cette date-là, donc de la Révolution à 1801. Puis en 1801, il va venir à la cathédrale de Nantes où il sera entreposé pendant quelques années jusqu'en 1817 où on décide de le remonter.
0: On a trouvé donc cette boîte et d'autres choses.
1: Alors moi je me suis intéressée aux ossements. Je crois qu'il y avait des petits restes d'étoffe. Il y avait des petites choses, en effet, à analyser, notamment de morceaux de peau. Mais je ne suis pas rentrée dans plus de détails parce que, eh bien, j'ai eu peu de sources pour parler de cela. Donc, je ne vais pas inventer.
0: Bah non, vous êtes une doctorante sérieuse.
1: Exactement.
0: Aude Beaugrand, je vous propose une respiration musicale. Extrait de l'opéra rock Anne de Bretagne d'Alain Simon, Messire le Duc, interprété par Christian Descamps du groupe Ange.
3: Arthur de

0: Nous venons de diffuser sur Alternante FM un extrait de l'opéra rock d'Alain Simon, Messire le Duc, interprété par Christian Descamps du groupe Ange. Nous sommes toujours en compagnie d'Aude Beaugrand, qui en profite pour nettoyer la table du studio d'Alternante. À présent, nous allons nous intéresser plus finement à la matière, aux sculptures et tout le langage symbolique du tombeau. Le tombeau associe plusieurs matériaux, du marbre blanc, du marbre noir, albâtre. Alors on dit serpentinite ou serpentine ?
1: Serpentinite.
0: Bon. Alors on va dire serpentinite. Cette diversité n'est pas seulement une question technique ou esthétique.
1: Il y a quand même un langage esthétique derrière tout ça, un vrai langage savant derrière tout ça. Alors déjà, peut-être pour être plus précise et pour mieux comprendre les choses, au Moyen-Âge et même période moderne, quand on veut sculpter la pierre, on cherche une pierre de bonne qualité. Et pour cela, on va dire que toutes les pierres dures à sculpter, on appelle ça du marbre à l'époque. Donc pour eux, tout ce qu'il y a là sur le monument funéraire, c'est du marbre. Pourtant, il n'y a pas que du marbre comme nous, on l'entend à notre époque. En effet, il y a du marbre blanc de Carrare. Le marbre noir, eh bien, c'est de la pierre bleue de Tournai, en fait, qui est là. C'est pas du marbre en tant que tel. Oui, il y a de la serpentinite, il y a du marbre rouge aussi. On a de l'albâtre également. On a toutes sortes de colorations qui sont là pour, comment dire, presque réveiller en fait le monument. On a oublié ça peut-être avec le temps, et c'est pareil, même constat pour les églises, mais période médiévale, tout est peint, tout le décor est peint à l'intérieur des édifices, toutes les sculptures sont peintes sans exception. Avec le temps, ces couleurs sont passées, elles n'ont pas été restaurées, et par peut-être une volonté de garder la pierre pure, on n'a jamais voulu les restaurer en tant que telles avec des couleurs qu'on jugerait peut-être aujourd'hui trop criardes. Mais à l'époque, en effet, les couleurs sont omniprésentes partout. Et la statuaire que nous avons ici avec celle de François II de Marguerite de Foix ne fait pas exception. Il y avait des dorures, en tout cas, c'est une certitude. Jean Péréal l'indique dans une notice. Il y avait de l'or qui était présent sur les couronnes, par exemple, des défunts. Et sans nul doute qu'il y avait aussi de la peinture, très certainement, sur le reste du monument. Des traces de polychromie ont été quelque peu découvertes lors de la restauration du monument. Donc, il y a les couleurs peintes appliquées sur le monument et les couleurs aussi des matériaux qui sont là pour faire vibrer l'entièreté de l'œuvre.
0: À l'époque, il n'y avait pas de préoccupation écologique pour se servir de matériaux locaux.
1: Alors, eh bien, c'est un peu compliqué pour ce monument-là qui est une commande exceptionnelle. Donc, on fait venir des pierres de très loin.
0: L'Italie, c'est pas si loin. Quoique à l'époque...
1: Quand même. Par voie navigable, ça prend quand même du temps de faire venir de la belle pierre de Carrare. Donc, là, on fait venir des pierres de relativement loin. Mais si on était un seigneur local, en tout cas là, je peux prendre appui sur les autres monuments de ma thèse, on va faire principalement appel aux pierres locales. Par exemple, dans la rade de Brest, il y a ce qu'on appelle du kersanton. Eh bien, pas mal de monuments funéraires du coin, on va utiliser du kersanton pour ces monuments-là. C'est une belle pierre, une pierre locale, une pierre dure, et donc on va l'utiliser. Donc oui, on fait, alors je ne suis pas sûre qu'on parle d'écologie, peut-être d'économie à ce moment-là.
0: Et alors sur l'utilisation de ces matériaux, est-ce que ça nous apprend sur les savoir-faire de l'époque et sur l'ambition esthétique du monument ?
1: Eh bien, grâce à son démontage, etc., on a appris pas mal de choses quant aux techniques de montage. Grâce aux pierres qui sont présentes à les méthodes de sculpture, on arrive à comprendre qu'il y a en effet des artistes italiens qui sont en train de travailler sur ce monument-là. Ils apportent en fait des nouveaux savoir-faire. Il faut imaginer que le monument funéraire de François II et de Marguerite, à l'origine, il répond quand même au code que nous avons de l'art funéraire français et breton, à savoir deux gisants sur une dalle de marbre qui repose sur un coffre. Néanmoins, donc malgré que ça réponde à ces fondamentaux-là, on a des touches qui viennent nous présenter des nouveautés qui nous viennent purement d'Italie. Par exemple, donc je parlais de Jérôme Pachereau tout à l'heure, qui est un Italien, il vient de Fiesole, près de Florence. Eh bien, c'est lui certainement qui va apporter une nouveauté sur le monument, puisque je parlais que sur le sarcophage, il y avait sur un des bandeaux supérieurs tout un collège apostolique, donc tous les apôtres. Entre les apôtres, il y a ce qu'on appelle des pilastres, comme des fausses colonnes qui sont là pour marquer les places des apôtres. Eh bien, ces fausses colonnes sont elles-mêmes sculptées en scacciato, c'est-à-dire une technique de sculpture relativement fine qui permet une très faible épaisseur, d'enlever très peu de matière et qui permet alors d'apposer des nouveaux motifs avec des gerbes de blé, pourquoi pas, des oiseaux, etc., etc. Voilà, ça c'est une technique sur du marbre qu'on ne faisait pas encore ici. Donc c'est une nouveauté, on apprend des nouvelles choses.
0: Et ensuite, on les retrouve plus tard sur d'autres tombeaux.
1: Oui.
0: On peut dire que le tombeau de François II est unique.
1: Alors, il est unique parce que, pour moi, il sera toujours unique. Néanmoins, c'est lui qui va permettre l'ouverture du monument funéraire tel qu'on va aller voir ensuite à Saint-Denis. En fait, on va retrouver cette qualité, cette nouveauté de monument funéraire qu'avec celui de Anne de Bretagne et Louis XII qui sera commandé par François Ier un peu plus tard. Donc oui, il permet une ouverture certaine sur ce qui se fera après. Par exemple, les vertus, les quatre vertus, ces quatre femmes qu'on a aux angles du tombeau et qui sont décorrélées même en fait du monument. On les voit aujourd'hui, ils sont complètement décorrélées de l'œuvre principale, elles sont mouvantes. Eh bien, on les retrouvera après sur le tombeau de Anne et de Louis XII. Donc oui, il ouvre la porte à quelque chose de nouveau. Il fait le trait d'union entre l'art funéraire français, breton, médiéval, gothique, et l'art après funéraire plus renaissant, qu'on verra par la suite.
0: Est-ce que dans votre recherche, vous vous intéressez à la manière dont les gisants transforment les défunts en figures intemporelles ?
1: Oui, je m'y intéresse. En fait, pendant la période médiévale, les gisants seront tous représentés. Alors, je parle juste du corps, pas des gestes qu'ils vont pouvoir avoir, parce que les gestes sont assez similaires les uns par rapport aux autres. Les gestes, c'est soit ils sont en prière, soit ils posent une main sur le cœur. Voilà, c'est quelque chose d'assez régulier dans ce genre-là. Par contre, les visages, la façon de représenter la mort, elle est assez linéaire. Donc, dans un premier temps, on va surtout représenter les défunts dans un âge christique. Donc, c'est-à-dire qu'on les idéalise à l'âge de 33 ans. Donc, on les voit tous plutôt beau, en tout cas avec peu de rides marquées, les yeux clos ou les yeux ouverts, mais ils sont tous plutôt jeunes. Mais ce, même s'ils sont décédés bien plus tard. C'est le cas par exemple de François II, qui est décédé à 53 ans, et pourtant il n'est pas du tout représenté à cet âge-là sur son monument. Donc là, on les fixe.
0: Et à l'époque, il n'y avait pas Photoshop.
1: Non, il y avait Michel Colomb du coup, mais il n'y avait pas Photoshop. Donc ce qui fait que oui, on les présente vraiment dans cet âge christique, de beau, intemporel, cet âge parfait, idéalisé. Les enfants décédés, on va aussi leur donner les mêmes traits qu'à des adultes. Alors en général, on les retrouve en taille réduite quand même. Néanmoins, on les retrouve avec des traits plutôt adultes et plutôt jolis. Donc on les retrouve surtout comme ça. Puis à partir, c'est vrai, du 14e siècle, on voit apparaître quelques petites nouveautés avec des traces de vieillesse. Les rides de pas de doigts, par exemple, au coin des yeux. On voit également les sillons de chaque côté de la bouche. Donc on commence un peu à matérialiser la vieillesse. Et c'est à peu près tout ce qu'on aura dans le corpus breton. Si j'étale un tout petit peu plus loin mon corpus et que je vais jusqu'à Anne de Bretagne sur son fameux monument funéraire qui est à Saint-Denis, là, on voit le registre en deux niveaux, puisque au sommet de son monument funéraire, elle est présentée avec Louis XII en prière. Donc, ils sont tous les deux en costume magnifique. Et en dessous, dans le soubassement, par contre, ils sont représentés morts. Et là, dans la réalité crue de la chose, puisqu'on les voit les corps décharnés, on leur voit les côtes, on voit même les traces d'une possible éviscération. Donc on voit ces traces de la mort crue, vraiment. Après, sur le reste du corpus breton que je peux avoir, eh bien, ils restent eux figés plutôt dans un âge christique avec, c'est vrai, quelques défauts qu'apporte la vieillesse et ils finissent par rendre ça plus naturel.
0: François II, si j'ose dire, est accompagné d'un lion, Marguerite de Foix d'un lévrier. Que nous disent ces deux animaux de l'image que l'on souhaite donner aux défunts ?
1: Eh bien, souvent, on imagine plein de choses. En fait, le lion, on imagine régulièrement que c'est la force, la bravoure, évidemment. Et le chien serait, lui, plutôt le côté fidélité. Fidélité au duché, fidélité à son époux. Il y a des messages un peu différent aussi, en plus de cela. Le lion, par exemple, à la période médiévale, on pouvait le rapprocher du Christ. Il se trouve que le lion peut être miséricordieux. Donc, on revient aux vertus un peu chevaleresques, ce qui donnera peut-être le nom de Richard Cœur de Lion, par exemple. Le lion, c'est pas que ça. On lui donne aussi des liens avec la résurrection. Au Moyen-Âge, on croyait, dur comme fer, que la lionne mettait bas ses petits et que ces derniers étaient mort-nés, difformes, aveugles, et qu'il fallait attendre le troisième jour pour que le père, le roi Lion, arrivent, rugissent près de ces petits pour leur redonner vie. Donc ça, on y croit pendant un temps au Moyen-Âge, puisque alors, on connaît le lion, on a des ménageries à Nantes, par exemple, au château des Ducs de Bretagne, où nous avions une ménagerie, il y avait des animaux exotiques, notamment des lions. Néanmoins, ces animaux vivent dans des conditions de captivité assez spartiates, donc une toute petite cage, on lui donne à manger, et donc c'est vrai que dans ces conditions-là, ils ne se reproduisent pas. Et donc, on ne voit pas, en fait, comment ça se passe, la reproduction des lions. Et donc, on peut y croire, en fait, à cette chose-là. Donc, en tout cas, le lion, il a un lien direct avec la figure du Christ. Et après, on va lui prêter aussi toutes sortes de légendes. Par exemple, quand le lion est poursuivi, on imaginait qu'il pouvait effacer ses traces avec sa queue. Donc, il avait une sacrée vigilance, mais aussi de la ruse. À cela, on pensait aussi que les lions dormaient les yeux ouverts. Donc, la vigilance, encore une fois. Donc, le lion, ce n'est pas que la force. C'est un mélange un peu de tout ça. Et très certainement de résurrection aussi. Et pour ce qui est du chien, oui, ça reste quand même la fidélité. Le chien, dans les livres de chasse de Gaston Phébus, on dit qu'il n'y a pas meilleur animal, en fait, que le chien. On le voit déjà comme le meilleur ami de l'homme. Et là, c'est un magnifique lévrier qui nous est présenté. Il est magnifiquement ouvragé. Ses oreilles sont ourlées. On voit presque les tendons de ses pattes. Enfin, il est magnifique. Il tient entre ses pattes les armes de sa maîtresse, qui sont donc parties de Bretagne et de Foix. Mais ce qui est intéressant, en anecdote, c'est qu'il a un collier d'hermine, une pièce de cuir avec des queues d'hermine dessus. Et ça, n'oublions pas que c'est une commande de Anne de Bretagne, donc là, pour mettre en valeur sa mère. Et j'ai appris que Anne de Bretagne avait eu pas moins de 24 chats. Et ces chats étaient tous ornés d'un collier de cuir avec des queues d'hermine dessus, alors que pourtant, elle était reine de France, donc ses armes, en réalité, c'était partie de France et de Bretagne. Eh bien, elle mettait quand même ses armes de Bretagne sur les colliers de ses chats, et on le retrouve sur le collier du chien de sa maman.
0: Elle était très attachée à sa terre de naissance.
1: Exactement.
0: Le lion, rien à voir avec l'animal qui ne chasse pas, donc on est très loin de l'époque des rois fainéants. Non, c'était pour faire un jeu de mots. Les défunts sont entourés de la justice, de la force, de la prudence et de la tempérance. Mmh. Est-ce qu'on peut finalement considérer que l'ensemble de ce programme iconographique constitue une sorte de portrait moral et politique de François II et de Marguerite de Foix ?
1: Tout à fait. Ce que nous voyons là, avec ces quatre vertus, c'est une volonté de les présenter en bon gouvernant, le bon gouvernement qui nous est présenté. Il y a même une répartition genrée, en fait, de ces vertus. La force et la justice sont du côté de François II, tandis que tempérance et prudence sont du côté de Marguerite. Et oui, en effet, eh bien, toutes ces vertus disposent d'attributs pour les remarquer immédiatement, les reconnaître immédiatement. Et ces dernières sont les vertus cardinales du bon gouvernement. On les retrouve aussi sur le tombeau de, par exemple, d'Anne de Bretagne et de Louis XII. Et c'est encore une mise en valeur, en fait, de Anne, de ses parents, en tant que figure ducale indépendante face au royaume. Ils sont, comme le disait Jean-Yves Copy, ils sont rois en leur duché. Donc oui, ils sont pourvus de ces vertus.
0: Qu'est-ce que j'ai omis de vous demander pour ces dernières minutes d'émission ?
1: De parler de la restauration qui est en cours. Quand est-ce qu'il va revenir à la cathédrale ?
0: C'est prévu à la fin de l'année.
1: Ça a pris du retard. Après avoir rencontré donc, la conservation de la DRAC au mois de mai, en effet, il y avait du retard sur le dessalage du monument. Donc justement, parler aussi de ça, d'où ça vient ce fameux sel, pourquoi, qu'est-ce que ça implique, qu'est-ce que ça donnera la restitution future du monument.
0: Il faut se dire que la restauration était prévue avant l'incendie.
1: Exactement. En 2010 déjà, la DRAC alertait pour une mise en place en effet d'une restauration. Ils voulaient la lancer, la programmer en 2020. Et malheureusement, l'incendie criminel a déjoué les plans. Et ça a repoussé du coup l'intervention.
0: Et là, le monument était menacé.
1: Oui. En fait, depuis 2010, on s'est rendu compte qu'il y avait une invasion assez massive de sel soluble, qui provoquait des éclatements, en fait, de pierres. En fait, ça enlevait de la matière au monument, surtout dans les parties basses, surtout la serpentinite, finalement. Donc, c'était un véritable souci pour la sculpture. Ça pouvait porter préjudice après à l'œuvre dans son entièreté.
0: Entre-temps, il a été plombé par l'incendie.
1: Oui, en
0: donc
1: effet.
0: Il a fallu nettoyer.
1: Ouais, il a été très peu touché par l'incendie, heureusement. Il a été entièrement dépoussiéré. Et c'est pour ça, d'ailleurs, que gisants, animaux et vertus ont été exposés à Tours l'année dernière. Donc, ils n'ont pas véritablement souffert. Mais voilà, il fallait quand même une restauration complète du monument.
0: Avant de se quitter, on va se remettre dans l'ambiance de l'opéra rock. On va écouter Cécile Corbel, Je vous pleure.

0: Anne Beaugrand, merci d'avoir participé à cette émission.
1: Merci à vous de m'avoir invité.
0: Et puis, merci à Emmanuel Raffalin qui a assuré la technique de l'émission. On se retrouve très prochainement sur les ondes d'Alternant FM.

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0: 7h temps universel, Martin Guez de retour pour le journal. Son hélicoptère est attendu ce midi à Ceuta. Le roi d'Espagne mettra pour la première fois le pied dans l'enclave.
2: Oui, Felipe VI n'est encore jamais venu depuis son accession au trône il y a 12 ans. La dernière visite royale remontait à la 2007, lorsque son père Juan Carlos s'était rendu à Ceuta et Melilla. Une visite à l'époque sous tension. Aujourd'hui aussi, et ce quelques semaines après la crise migratoire provoquée par l'arrivée massive de 70 000 migrants venus du Maroc. Nous serons direct de Ceuta dès le début de ce journal. Nous serons aussi en Ukraine, où les habitants de Kiev ne savent plus trop comment accueillir les différentes annonces de Donald Trump, alors que la trêve énergétique déclarée par le président américain n'a pas d'effet sur le terrain. Gros plan ensuite sur l'état du Michigan, à 3 semaines des élections de mi-mandat aux États-Unis, un état qui pourrait envoyer pour la première fois un élu musulman au Sénat. Et puis enfin, nous terminerons sur les belles plages californiennes, loin des spots de surf et du sable fin toutefois, alors que la Californie fait face à 2 menaces climatiques simultanées, la tempête Rachel et l'onde de Kelvin. Explication en fin de journal.
0: C'est une première depuis son couronnement en 2014. Le roi d'Espagne arrive à Ceuta.
2: Felipe VI, attendu ce mardi avec la reine Laetitia. Son père Juan Carlos s'était rendu dans l'enclave en 2007. Une visite houleuse à l'époque. Celle de son fils s'annonce elle aussi tendue quelques semaines après l'entrée de plus de 70 000 migrants venus du Maroc. Un choc migratoire qui avait causé la mort d'une centaine de personnes. Et on retrouve en direct de Ceuta notre envoyé spécial Mathias Reynal. Bonjour Mathias.
3: Bonjour Martin, bonjour à tous.
2: Mathias, le roi d'Espagne est donc là pour rassurer après la crise de juillet.
3: Oui, il incarne l'unité de l'État. Il vient réaffirmer la souveraineté de Madrid sur ce territoire disputé dont le Maroc, il faut le répéter, revendique toujours la souveraineté. D'ailleurs, la dernière visite d'un souverain espagnol remonte à 2007, vous l'avez dit Martin. À l'époque, le séjour de Juan Carlos avait provoqué une grave crise diplomatique avec Rabat. Un scénario que Madrid ne peut se permettre de répéter. Depuis, la coopération s'est fortement approfondie avec son voisin nord-africain. Gestion de la frontière et de la question migratoire. Échanges commerciaux, coopération sécuritaire. Le Maroc est un partenaire clé. C'est une visite à haut risque diplomatique qu'entreprend aujourd'hui Felipe VI, mais nécessaire, en tout cas du point de vue des habitants de Ceuta, dont beaucoup ont le sentiment aujourd'hui d'avoir été abandonnés par leur gouvernement.
2: Et Mathias, si la plupart des 70 000 personnes venues du Maroc fin juillet sont reparties, quelques heures plus tard, des milliers de migrants se trouvent eux toujours dans l'enclave.
3: Les centres d'accueil sont tous saturés ici à Ceuta. Certains continuent de vivre d'ailleurs dans la rue, livrés à eux-mêmes, sans solution. Aujourd'hui, Felipe VI rencontrera les autorités locales, la société civile et rendra un hommage aux personnes décédées en tentant la traversée de la frontière en juillet. Plus de 80 dépouilles ont été inhumées côté espagnol, mais le bilan total pourrait être bien plus élevé selon les ONG. Le roi prononcera en fin de journée un discours. Ce sera le moment le plus sensible de ce déplacement. Scruté de près, à n'en pas douter, par les officiels et les médias marocains.
2: Merci beaucoup Mathias Reynal, en direct de Ceuta pour RFI. Un déplacement prévu à la mi-journée qui intervient à 7 semaines également d'élections anticipées en Espagne. Ce sera le 29 novembre prochain. La question migratoire qui s'annonce comme un thème majeur de la campagne. L'extrême droite en fait d'ailleurs déjà son cheval de bataille, puisque le chef du parti Vox, Santiago Abascal, était présent à Ceuta hier. C'était par ailleurs jour de fête nationale en Espagne. Il était en compagnie de Jordan Bardella, le président du Rassemblement National en France. Les deux dirigeants d'extrême droite ont accablé le gouvernement et du Premier ministre socialiste Pedro Sanchez, dénonçant son fanatisme migratoire et un appel d'air donnant le coup d'envoi d'une ruée vers l'Europe.
0: La trêve énergétique n'aura pas lieu, regrette Volodymyr Zelensky.
2: Il est de plus en plus évident que Moscou rejette cette trêve énergétique de Donald Trump. Voilà les mots, un brin grinçant du président ukrainien, alors que l'armée russe a poursuivi ses bombardements. Et ce malgré l'annonce d'un cessez-le-feu énergétique dimanche du président américain, notamment des nouvelles frappes près de Kramatorsk, des frappes qui ont fait au moins 3 morts. Volodymyr Zelensky a assuré lors d'un forum sur la sécurité à Varsovie que l'Ukraine n'avait, elle, frappé aucun site énergétique russe depuis l'annonce de Donald Trump. Une annonce unilatérale du président américain qui faisait suite à un accord. Et cette levée des sanctions américaines sur les importations de diesel russe, soit autant d'annonces susceptibles d'inquiéter la population en Ukraine. Emmanuel Chaz.
4: À Kiev, les annonces de Donald Trump ne suscitent pas l'enthousiasme, loin s'en faut, en témoigne Yulia, 24 ans, testeuse informatique.
5: On a déjà essayé, je crois, de jouer la carte de la trêve. Poutine n'y adhère pas, il n'y consent pas. Alors on peut l'annoncer, mais les attaques russes continuent. Et le jour même où Trump a annoncé cette trêve, il y a eu une attaque contre une infrastructure énergétique à Kharkiv.
4: Pour Mikhailo, un fonctionnaire d'une soixantaine d'années, l'annonce d'un cessez-le-feu sur les infrastructures énergétiques ne profite qu'à Washington.
6: Trump a une chance de marquer quelques points aux élections de mi-mandat aux États-Unis. En Ukraine, je ne pense pas qu'il y ait beaucoup d'espoir.
4: Natalia, 51 ans, comptable, espère une prise de conscience américaine.
7: J'espère que le Congrès américain finira par conclure que cette trêve est impossible, car les concessions faites à la Russie ne font qu'accroître le nombre de personnes qui seront tuées à Kiev.
4: Selon les autorités ukrainiennes, la semaine passée, la Russie a tué plus de 150 civils dans une campagne de frappe meurtrière à travers le pays. Parmi ces raids aériens, Moscou a attaqué plus de 200 fois les infrastructures énergétiques ukrainiennes. Emmanuel Chaz, qui est RFI.
0: Donald Trump qui, avec ses annonces, cherche aussi, Martin, à faire baisser les prix du carburant.
2: Et alors que les prix à la pompe aux États-Unis, comme par ailleurs, ont explosé avec la cote de popularité du président, est au plus bas et que les élections de mi-mandat se profilent dans 3 semaines. L'occasion, comme chaque mardi, sur RFI, de faire un gros plan sur un état clé avant le renouvellement du Congrès. Zoom ce matin sur le Michigan et sur un candidat démocrate atypique. Bonjour Justine Fontaine.
8: Bonjour Martin.
2: Alors ce candidat, il s'appelle Abdul El-Sayed. Il va tenter de devenir le tout premier sénateur musulman de l'histoire des États-Unis, alors que les électeurs voteront pour renouveler la Chambre des représentants et pour renouveler un tiers du Sénat américain. Abdul El-Sayed, qui se trouve tout à gauche de l'échiquier politique.
8: Son principal sujet de campagne, c'est le pouvoir d'achat, principale préoccupation des Américains, et l'accès à la santé.
9: I believe in Medicare for all.
8: Il défend une couverture de base pour tous, universelle. Épaules carrées, ce fils d'exilé égyptien de 41 ans est spécialiste en santé publique. Il a remporté sur le fil la primaire démocrate début août face à une candidate modérée soutenue par l'establishment démocrate. L'une des questions que pose sa candidature, c'est de savoir si quelqu'un issu de l'aile gauche du parti peut gagner dans un état pivot, un état qui n'est pas acquis aux démocrates.
2: Et Justine, le cas d'Abdul El-Sayed illustre aussi les divisions du parti démocrate sur un sujet devenu très clivant, la relation entre les États-Unis et Israël.
8: Oui, et à cause de ça, certains membres centristes du parti refusent de le soutenir. Abdul El-Sayed a dénoncé un génocide en cours à Gaza et le soutien des États-Unis à Israël. Face à lui, son adversaire républicain, Mike Rogers, l'accuse de propager l'antisémitisme.
2: Une élection qui sera donc aussi suivie de très près par les soutiens d'Israël aux États-Unis.
8: Et par exemple, le principal groupe de pression pro-israélien aux États-Unis, l'AIPAC, qui a dépensé plus de 30 millions de dollars pour tenter d'éviter la victoire d'Abdul El-Sayed lors de la primaire, du jamais vu de la part de ce groupe pour un seul scrutin. Mais ce qui est nouveau aussi, c'est que son adversaire républicain, Mike Rogers, ne veut pas recevoir directement d'argent de ce groupe, ce qui montre à quel point le sujet est devenu clivant, y compris côté républicain. Yann Lustig est professeur émérite en sciences politiques à l'Université de Pennsylvanie.
10: Au sein du Parti républicain, une aile est extrêmement mécontente. Les néo-isolationnistes dénoncent ce qu'ils appellent les guerres sans fin. Ils se sont sentis trahis par la décision de Trump d'entrer en guerre contre l'Iran. Ils ont commencé à condamner très fermement le soutien états-unien à Israël. Cette aile reste minoritaire au sein du Parti républicain, mais c'est une minorité très importante.
8: D'après lui, le soutien des États-Unis à Israël n'a jamais pesé autant que cette année sur une élection américaine.
2: Merci beaucoup Justine Fontaine, des midterms qui se tiendront le mardi 3 novembre prochain aux États-Unis et que vous suivrez sur place pour RFI.
0: RFI à 9h08 à Goma où est réapparu Joseph Kabila.
2: Et il n'était pas tout seul, André Anne, l'ancien président, aujourd'hui opposant sous le coup d'une condamnation à la peine de mort pour trahison en RDC, s'est affiché aux côtés de Corneille Nanga, de Bertrand Bissimwa et de Sultani Makenga, jusqu'ici des cadres de la MCM23 et qui entoure désormais Joseph Kabila au sein du FRN, le Front pour la Refondation de la Nation, soit un nouveau mouvement politico-militaire, un lancement depuis Goma, la capitale du Nord Kivu, région sous contrôle de la FCM23 depuis fin janvier 2025.
0: Comme chaque mardi, les détenus iraniens protestent contre la peine de mort.
2: Des prisonniers d'une soixantaine de prisons qui seront à nouveau en grève de la faim. Une campagne de protestation débutée il y a 2 ans et demi, alors que le pays était en 2025 encore en tête d'un bien triste classement. Le classement des pays où ont eu lieu le plus d'exécutions, avec plus de 2000 exécutions l'an passé. Et depuis le début de la guerre entre l'Iran et les États-Unis, fin février, le régime accélère encore le rythme des mises à mort, à l'intérieur comme à l'extérieur du pays. La mobilisation mobilisation contre la peine de mort, elle ne faiblit pas. Oriane Verdier.
7: C'est l'une des images de cette mobilisation, les visages du jeune Alireza Sepahi et de son épouse Machad Kechani. Les deux manifestants, arrêtés en janvier dernier, se sont mariés en détention. Une cérémonie par téléphone.
2: La mort, à l'intérieur comme à l'extérieur du pays, la mobilisation contre la peine de mort, elle ne faiblit pas, Oriane Verdier.
7: C'est l'une des images de cette mobilisation, les visages du jeune Alireza Sepahi et de son épouse Machad Kechani. Les deux manifestants

face à la cruauté du régime. Ce dimanche, alors que l'avocat du couple assistait à l'audience de la jeune veuve Machad Kechani, il a lui-même été arrêté. Autre acte de bravoure ce week-end du rappeur Toumaj Salehi, figure du mouvement Femmes Vie Liberté qui a lui-même échappé de peu à la peine de mort et a été libéré grâce à la mobilisation nationale et internationale. Malgré les risques, il continue de défier le régime en mettant en ligne sa nouvelle chanson.

0: Explication signée Oriane Verdier du service international de RFI.
1: En France, 200 lycées à nouveau fermés ce mardi.
0: Sur les quelques 3700 établissements que compte le pays, alors qu'une nouvelle journée de grève est prévue, une manifestation est notamment programmée cet après-midi à Paris, avant une nouvelle grande journée de mobilisation syndicale qui ne concernera pas seulement le mouvement étudiant, ce sera ce samedi 17 octobre.
1: Et cette journée de mobilisation en France, on en reparle dans la revue de presse de Frédéric Couteau, juste après ce journal. L'État français, par ailleurs, qui augmente significativement sa participation au capital d'Eramet.
0: Et oui, un groupe minier qui extrait par exemple du nickel en Indonésie ou encore du manganèse au Gabon. Des minerais primordiaux dans des secteurs comme la défense ou encore la transition énergétique. Un groupe toutefois en grande difficulté. Bonjour Jeanne Bartoli.
2: Bonjour Martin, bonjour à tous.
0: Du service économie de RFI, l'État français qui vole donc au secours d'Eramet sans toutefois devenir actionnaire majoritaire. La France qui ne pouvait pas vraiment se priver de ses précieux minerais et de ses précieux métaux stratégiques.
2: Oui, c'est un nouveau chapitre de l'histoire du groupe qui s'ouvre. Voilà ce qu'a déclaré hier le représentant de la famille Duval, jusqu'ici premier actionnaire d'Eramet. L'État français, qui détenait jusqu'alors 27% du capital, va participer à injecter d'ici la fin de l'année 500 millions d'euros supplémentaires et devenir de loin le premier actionnaire du groupe. Mais sans franchir le seuil des 50% de capital, l'État français n'a donc pas fait le choix, Martin, de la nationalisation. Ce qui a probablement accéléré le calendrier, c'est la crise que traverse le groupe et les convoitises dont il faisait l'objet de la part d'investisseurs étrangers, notamment pour sa mine de lithium en Argentine, alors que Paris défend régulièrement l'importance de la souveraineté en termes de minerais et de métaux critiques. Ils sont devenus des éléments clés de puissance, a d'ailleurs rappelé l'Élysée hier, en attendant priorité au rétablissement des comptes pour Eramet après une année noire en 2025. 477 millions d'euros de pertes nettes, des cessions totales ou partielles de sites sont actuellement envisagés selon la PDG de l'entreprise, Christelle Bory.
0: Merci beaucoup Jeanne Bartoli, en direct dans nos studios sur RFI.
1: On termine sur les plages californiennes, un paysage de cartes postales, Martin, ravagé par Rachel et menacé par Kelvin.
0: Ah oui, l'onde de Kelvin, c'est un phénomène climatique qui va provoquer la montée du niveau de l'océan Pacifique de 30 cm. Un phénomène qui menace les côtes de cet état de l'ouest des États-Unis, qui se remet à peine du passage de la tempête tropicale Rachel. Des alertes aux inondations sont d'ailleurs toujours actives. Une double menace climatique face auquel le comté de Los Angeles se mobilise. Loïc Piella.
3: Perchés sur la dune, des goélands semblent captivés par le spectacle. Devant eux, des bulldozers enchaînent les allers-retours sur Venice Beach.
4: On commence au bord de l'eau et on avance vers les terres.
3: Darrell Irig opère l'un des deux engins de chantier. Son bulldozer grimpe la digue, y dépose plus de sable, redescend marche arrière jusqu'à l'océan, change de ligne et recommence. L'obstacle protège le parking et les logements tout proche de l'avancée attendue du Pacifique.
4: On va monter jusqu'à 4 mètres de haut et une fois que cette digue sera prête, on passera de l'autre côté de la jetée pour en bâtir une autre.
3: En temps normal, le comté de Los Angeles attend la mi-novembre pour ses digues, mais la puissance d'El Niño l'a poussé à agir plus tôt cette année.
5: On fait de notre mieux pour se préparer au pire chaque hiver.
3: Nicole Mouradian travaille pour le service des plages du comté. Le phénomène dit onde de Kelvin s'ajoute aux problématiques d'El Niño.
5: Le niveau de la mer est déjà supérieur à la moyenne parce que l'eau est plus chaude à cause d'El Niño. Mais l'onde de Kelvin fait encore monter le niveau de la mer. C'est un peu comme un seau. S'il est rempli aux trois quarts et que vous le secouez, une grande partie de l'eau va rester à l'intérieur. Par contre, si vous rajoutez de l'eau, là, le seau risque de déborder.
3: Les bulldozers renforceront les digues plusieurs fois dans les mois qui viennent. Le comté les a loués jusqu'au début de l'année prochaine. Loïc Piella, Venice Beach RFI.
0: Allez, un dernier mot de football pour terminer. Andréane, c'est le retour de la Ligue des Champions ce soir. Une phase de poule très provisoirement dominée par le Bayern après un seul match. Le Bayern Munich qui se

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0: Quoi ? T'es vacciné ? Sérieux ? T'sais, dans 2 ans, t'es mort, mon gars. T'es mort !
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1: Charlotte de Rouen.
0: Bonjour à toutes et à tous. C'est une visite particulièrement sensible pour Felipe VI. Le roi d'Espagne arrivera dans une demi-heure à Ceuta. Cette enclave espagnole située dans le nord du Maroc et sur laquelle Rabat revendique sa souveraineté. En France, une nouvelle journée de mobilisation des lycéens. Aujourd'hui, ils veulent maintenir la pression sur le gouvernement. Les autorités, elles, misent sur un essoufflement du mouvement. On fait le point dans un instant. Léon XIV hospitalisé, le souverain pontife doit être opéré du poumon, une intervention considérée comme peu risquée par les spécialistes. C'est une ville sous tension que le roi d'Espagne s'apprête à visiter aujourd'hui. Un peu moins de 20 ans après son père, Felipe VI se rend à Ceuta. L'enclave située dans le nord du Maroc est agitée par une crise humanitaire et politique inédite. Après l'afflux fin juillet de plus de 70 000 migrants, si la plupart sont repartis dans les heures qui ont suivi, des milliers sont toujours présents sur place. Cette première visite d'un souverain espagnol depuis 2007 à Ceuta s'annonce donc diplomatiquement très sensible, François Musso.
2: Cette visite très attendue a pour objectif officiel de réaffirmer le caractère hispanique de l'enclave de Ceuta, un territoire conquis au XVIe siècle par la monarchie espagnole, mais revendiqué par le Maroc depuis des décennies. L'arrivée de Philippe VI et de la reine Laetitia est donc loin d'être neutre. Elle intervient dans un contexte chargé, au lendemain de la fête nationale à Madrid avec un défilé militaire et surtout en pleine crise migratoire. Après l'entrée d'environ 80 000 migrants fin juillet, et même si la plupart sont repartis vers le Maroc, les habitants de Ceuta se sentent envahis encore aujourd'hui et se disent abandonnés par les autorités espagnoles. C'est tout le sens de la présence du roi Philippe VI, une manière de dire que Ceuta est et sera toujours espagnol. De l'autre côté de la frontière, à Rabat, on n'est pas d'accord et on considère que les enclaves de Ceuta et de Melilla doivent revenir au royaume alaouite. En 2007, après le voyage sur place de Juan Carlos, Rabat avait rappelé son ambassadeur à Madrid. Un des enjeux est de savoir si au terme de la visite de Philippe VI, le Maroc prendra ou non des mesures de rétorsion contre l'Espagne. François Musso, Madrid RFI.
0: Et le roi d'Espagne se rendra ensuite dans l'autre enclave espagnole au nord du Maroc, Melilla. Ce sera demain, mercredi. L'Union européenne condamne fermement les attaques de drones contre des navires marchands en mer Noire. Deux nouveaux navires ont été frappés près des côtes bulgares la nuit dernière. Des attaques qualifiées d'inacceptables par le premier ministre bulgare Roman Radev, qui dit vouloir convoquer l'ambassadrice de Russie. La semaine dernière, déjà deux navires marchands avaient été frappés par des drones dans la zone économique exclusive de la Bulgarie en mer Noire. La Russie dit avoir livré pour plus de 300 milliards de dollars d'hydrocarbures à l'Europe depuis 2022, et ce, malgré les sanctions internationales adoptées après l'invasion de l'Ukraine, des sanctions que Donald Trump entend bien contourner avec l'annonce d'un accord de vente aux États-Unis de diesel russe. Des déclarations en fin de semaine dernière qui se sont accompagnées d'une annonce de trêve énergétique, une trêve à laquelle ne croient pas vraiment les Ukrainiens. Reportage à Kiev d'Emmanuel Chasse.
3: À Kiev, les annonces de Donald Trump ne suscitent pas l'enthousiasme, loin s'en faut. En témoigne Yulia, 24 ans, testeuse informatique.
4: On a déjà essayé, je crois, de jouer la carte de la trêve. Poutine n'y adhère pas, il n'y consent pas. Alors on peut l'annoncer, mais les attaques russes continuent. Et le jour même où Trump a annoncé cette trêve, il y a eu une attaque contre une infrastructure énergétique à Kharkiv.
3: Pour Mihailo, un fonctionnaire d'une soixantaine d'années, l'annonce d'un cessez-le-feu sur les infrastructures énergétiques ne profite qu'à Washington.
5: Trump a une chance de marquer quelques points aux élections de mi-mandat aux États-Unis. En Ukraine, je ne pense pas qu'il y ait beaucoup d'espoir.
3: Natalia, 51 ans, comptable, espère une prise de conscience américaine.
6: J'espère que le Congrès américain finira par conclure que cette trêve est impossible, car les concessions faites à la Russie ne font qu'accroître le nombre de personnes qui seront tuées à Kiev.
3: Selon les autorités ukrainiennes, la semaine passée, la Russie a tué plus de 150 civils dans une campagne de frappe meurtrière à travers le pays. Parmi ces raids aériens, Moscou a attaqué plus de 200 fois les infrastructures énergétiques ukrainiennes. Emmanuel Chasse, Kiev, RFI.
0: Dans l'est de la RDC, Joseph Kabila prend la tête d'un nouveau mouvement politico-militaire, le Front pour la refondation de la nation. L'annonce a été faite hier soir à Goma. Cette nouvelle plateforme englobe désormais l'Alliance Fleuve Congo et le mouvement du 23 mars et qui contrôle depuis un an et demi de larges parties du nord et du sud Kivu. Il y a 3 ans, jour pour jour, une double attaque visait un groupe de journalistes dans le sud du Liban. 3 ans plus tard, le Comité pour la protection des journalistes appelle à faire pression sur Israël pour identifier et punir les militaires responsables de cette attaque. Une enquête indépendante a montré qu'il s'agissait de 2 tirs d'obus de chars israéliens. Le Comité pour la protection des journalistes plaide notamment pour une suspension de l'accord d'association entre l'Union européenne et Israël, accord qui encadre les relations politiques et économiques. C'est l'une des rares options restantes qui pourraient permettre d'exercer une pression significative pour briser ce cercle d'impunité. Fin de citation. Selon donc cette organisation, RFI midi et 6 minutes à Paris en France. Nouvelle journée de mobilisation des lycéens alors que les autorités misent sur un essoufflement du mouvement. Les lycéens et les étudiants, eux, s'organisent pour maintenir la pression sur le gouvernement. L'annonce de 3000 professeurs supplémentaires ne les a pas convaincus. Ils demandent toujours plus de moyens humains et financiers pour l'éducation, mais aussi la suppression de Parcoursup, cette plateforme sur laquelle les élèves postulent pour leurs études supérieures. Bonjour Aram Beng.
7: Bonjour.
0: Quelle est l'ampleur de la mobilisation aujourd'hui à la mi-journée?
7: Alors, quelques 200 lycées devraient être fermés ce mardi, selon le ministre de l'Éducation nationale. Chez nos confrères de France Inter, Édouard Geffray évoque une décrue de l'ampleur du mouvement des lycéens. Jeudi dernier, la mobilisation avait rassemblé plus de 130 000 manifestants en France, selon la CGT, alors que le gouvernement parle d'un peu plus de 70 000 personnes dans les rues, dont 24 000 à Paris. 2 jours auparavant, on estimait qu'il y avait 2 fois plus de manifestants dans tout le pays. Mais ces chiffres, même s'ils montrent une baisse de la mobilisation, ils ne marquent pas pour autant l'arrêt du mouvement, assurent les syndicats. Ce mardi, des lycées et universités de la capitale sont bloqués depuis très tôt ce matin, alors que la manifestation commence à 14h à la place d'Italie dans le sud de Paris. 90% des facultés sont bloquées ou fermées, selon l'organisation Union étudiante. En région, la préfecture du Rhône fait état de perturbations dans 7 établissements, mais aussi dans plusieurs universités et grandes écoles. Certains syndicats espèrent une convergence des luttes entre étudiants, lycéens et d'autres secteurs lors de la mobilisation contre la vie chère prévue ce samedi 17 octobre.
0: Merci beaucoup Aram, et précisons que la militante suédoise Greta Thunberg est venue manifester aujourd'hui devant le lycée Paul-Éluard à Saint-Denis, l'un des épicentres de ce mouvement lycéen. La Hongrie adopte une première loi supprimant les dispositions anti-LGBT de l'ère Viktor Orban. Les députés hongrois ont voté ce mardi la suppression donc de ces dispositions adoptées par l'ancien dirigeant nationaliste, des dispositions condamnées par l'Union européenne, car contraire à ses valeurs. Il s'agit là du premier signe clair d'un changement de politique concernant les droits des personnes homosexuelles en Hongrie depuis l'arrivée au pouvoir du conservateur Péter Madiar. Le pape l'avait lui-même annoncé aux fidèles dimanche. Il se rendra à l'hôpital ce mardi pour se faire retirer un nodule au poumon. C'est la première alerte de santé pour Léon XIV, élu à la tête de l'Église catholique il y a bientôt 18 mois à Rome. Des moments de prière sont prévus, les précisions d'Éric Senanque.
8: Aucune information n'a encore filtré sur l'heure et le jour de l'opération que le pape doit subir pour l'ablation d'un nodule pulmonaire, mais toutes ces activités ont d'ores et déjà été annulées jusqu'au 20 octobre, a annoncé le Vatican. Léon XIV devait notamment célébrer une messe ce mercredi matin qu'il a confiée à un cardinal. À 71 ans, le pape américain, sportif, est apparu en bonne forme, notamment lors de ses voyages apostoliques. À l'hôpital Gemelli de Rome, la même où Jean-Paul II et le pape François ont effectué plusieurs séjours, l'agitation est déjà perceptible. Les caméras sont prêtes pour filmer l'arrivée du chef de l'Église catholique. Et le 10e étage où se situe l'appartement réservé au souverain pontife est déjà interdit d'accès. À 18h ce mardi, depuis la chapelle de l'hôpital, le cardinal Reina, le vicaire de Rome, présidera un moment de prière avec récitation du chapelet en signe de proximité avec son évêque. Toutes les paroisses de la capitale italienne ont été invitées à se recueillir à la même heure et à prier pour la santé du souverain pontife. Éric Sénanque, Rome, RFI.
0: Et tout de suite sur RFI, on retrouve Emmanuel Bastide pour 8 milliards de voisins. Bonjour Emmanuel.
9: Bonjour Charlotte de Rouen. Chez 8 milliards de voisins, nous parlons éducation, comme chaque semaine.
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1: Bonjour et bienvenue, vous êtes bien sûr Alternante dans l'émission Bitume, l'émission du hip-hop et de toutes les musiques qui s'y rapportent. Eh, dis donc, la petite ambiance musicale, elle s'est imposée.
2: Ça avait commencé une sorte de sursaut,
1: ouais.
2: Là.
1: On est pressé, là, vite, l'émission.
2: C'est vrai, on est
1: calmez-vous,
2: chaud.
1: Calmez-vous. Yann Mamène, comment ça va?
2: Je suis chaud patate.
1: On est bien, là.
2: Hein. Oh là là.
1: Parce que là, vous savez pas ce qui nous attend.
2: Ben non.
1: Et voilà. Voilà.
2: On tire à balles réelles.
1: Oh, c'est violent.
2: En ce début d'année, là. Attention.
1: Violence.
2: Oh là là. LBD. LBD. Pam.
1: Calmez-vous. Yann Mamène, comment ça va?
2: Je suis chaud patate.
1: On est bien là.
2: Hein. Oh là là.
1: Parce que là, vous savez pas ce qui nous attend.
2: Ben non.
1: Et voilà. Voilà.
2: On tire à balles réelles.
1: Oh, c'est violent.
2: En ce début d'année, là. Attention.
1: Violence.
2: Oh là là. LBD. LBD. Pam. Désolé.
1: Petite dédicace à nos potes. Hein.

0: parlé avec une pote justement, je lui ai dit mais nous aussi on s'est fait défoncer, mais en fait il y avait pas de portable.
1: Mais oui, non mais alors c'est vrai, c'est vrai. Mais t'as l'impression que là c'est t'as raison. Mais oui, alors la couverture médiatique fait que c'est wild.
0: Et
1: il y a très peu de
0: réseaux et tout, les petits, ils envoient leur... mais normal quoi, tu vois, ils envoient leurs vidéos tout ça. Donc là tu dis ah ouais, c'est chaud.
1: T'es au cœur du truc quoi. Et donc vraiment bah voilà, big up aux élèves, aux étudiants aussi hein qui s'y mettent là. Voilà, on est qu'est-ce qu'on peut être fier, tenez bon et voilà, et évidemment on sera autour de vous quand il faudra l'être, parce que
0: dans le coin.
1: Bah ouais, non mais c'est clair. Et donc du coup aujourd'hui, pour vous mettre bien et pour vous motiver
0: pour
1: sur les barricades,
0: pour mettre dans la révolution.
1: Non mais c'est clair. Vas-y, balance.
0: Ice motherfucking cube.
1: Oh la vache. on vous met bien, voilà. L'ancien de Crew in Action et ensuite de NWA, qui a une carrière solo de malade. On va vous égrener les albums et ainsi de suite. Qui a une carrière de malade parce qu'il a aussi pris le virage du cinéma, des séries. Et donc, je pense que pour certains, il est peut-être même plus connu tu vois, pour la télé, c'est NYPD ou je crois un truc comme ça où il a fait quelques saisons.
0: C'est
1: Ice-T. Mais Cube cousin. Aussi.
0: Ouais,
1: joue,
0: Cube aussi, c'est vrai.
1: Attends. Mais alors, il joue dans quelle série, Cube?
0: On va retrouver ça.
1: Mais c'est pas ce qui nous intéresse aujourd'hui. Au-delà du côté éclectique, c'est surtout le son des morceaux cultissime. Perso, j'en ai effectivement, on en parlait, mais genre, si je dois partir sur une île, il y en a au moins deux de lui. C'est clair, direct.
0: C'est sûr.
1: Donc voilà, une heure de Ice Cube.
0: Eh ben, on va enchaîner direct avec la musique.
1: On est parti. Et à chaque fois que je vais faire ça.
0: Allez, vas-y.
1: On est sur Lethal Injection. Lethal Injection. T'as vu qu'ils ont essayé de la passer à une meuf, mais c'est pas des stars aux États-Unis. Ils ont raté la veine. La meuf, elle était là, elle est encore réveillée. Non, mais c'est un truc de. Ils sont ouf. Bon, Injection Létale, c'est son quatrième album. Il est sorti en 93 avec avec deux samples de malade. Mais le morceau, c'est You Know How We Do It. Donc là, sortez du salon, prenez votre bagnole, partez sur le périph, c'est pas mal ça, partez sur la plage. J'espère que vous avez une bagnole un peu à la Ryken, là,
0: qui peut faire un low rider,
1: et puis lancez le son là. You Know How We Do It, Ice Cube.

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0: Alors Ice Cube.
1: Comment, je te sens ému.
0: Ouais, mais ouais. Alors c'est vrai que le morceau juste avant, on était sur
1: Novazeline.
0: Le titre c'est Novazeline. Voilà. Là, ce morceau-là c'est When I Get Got to Heaven. Ouais. Donc déjà au niveau du phrasé, il parle à son auditoire, alors que précédemment il scande des beats, des trucs, des machins.
1: Ouais. Allez, Ice Cube.
0: On est sur plus à conscious lyrics, ça remet en cause pas mal de choses. Ouais. They won't call me a nigger when I get to heaven. Voilà, ouais. Il espère que pour ceux qui y croient, arriver au paradis, ils seront sur un même pied d'égalité.
1: Ouais.
0: C'est pas rien.
1: Ouais.
0: Donc voilà, on a l'ambivalence de Cube. Il y a aussi de la maturité qui passe par là.
1: Ouais.
0: On est sur Bootlegs and B-sides, un incontournable de Ice Cube. Il est sorti en 96.
1: Ouais.
0: Il y a vraiment que des tueries. Il y a le remix de Check Yourself.
1: Ouais, bah oui,
0: il y a Lil Asji, My SKN is my SN, My Skin is my Scene. Et puis il y a la dernière piste qui est une tuerie, c'est The Voidoo F-Pop Niggerfield Megamix, où il reprend une douzaine de morceaux et qui triture dans tous les sens. Et franchement, c'est juste une tuerie. Donc voilà, simplement.
1: Alors, allez récupérer ce Scud. Et juste avant, donc, comme tu l'as si bien dit, No Vaseline. Le titre parle de lui-même. C'est même pas besoin d'en rajouter.
0: Ouais,
1: ou quoi.
0: Non, ouais, ouais.
1: Voilà, Maxwell Qualité Filtre, ce n'est pas la peine d'en rajouter. Voilà.
0: Oh.
1: Allez, c'était sur l'album Death Certificate, sorti en 1991, produit par Sir Jinx. Sir Jinx qui est vraiment... le poteau ultime d'Ice Cube.
0: Il est sur toutes les sur tous ses albums, j'ai l'impression.
1: Albums, voilà. Ouais. Il faisait partie du crew dont tu parlais, CIA, qu'ils ont fondé. Ice Cube, il avait 16 ans quand ils l'ont fondé, c'était en 86.
0: Ouais.
1: Voilà, c'était juste avant NWA. Donc à 16 ans, Sir Jinx qui était à la prod, Cube qui était sur le micro et s'envoyait du très très lourd. Et un petit point simple quand même.
0: Ouais,
1: voilà.
0: Il faut.
1: Voilà, le groupe Brick. Voilà, le groupe Brick, groupe jazz funk. Le morceau c'était Daz, sorti en 1976. Et pourquoi Daz, hein? Parce que donc Brick qui est formé en 1972 à Atlanta, les membres du groupe ont décidé de mélanger un petit peu de la disco, un petit peu de jazz, disco, jazz, Daz. Et bim, voilà, bref.
0: C'est beau.
1: En tout cas, un gros morceau qui a été samplé je ne sais combien de fois. Et ça nous a donné ce gros classique qui est quand même, à la base, un super diss track, voire le diss track ultime, pas loin. Il y en a qui diront que celui de Nas, Peter, est quand même très très violent envers Jay-Z. Et puis, plus proche de nous, il y a, comment il s'appelle, Kendrick Lamar, qui a enterré Drake. Ça dépend des familles. Tu sais, il y en a qui disent que Drake a gagné. Bon, on va pas se prononcer là-dessus. En tout cas, mais ça nous a donné.
0: Nous, on observe, voilà.
1: Voilà, quelques morceaux épiques. Vous êtes bien sûr alternant dans l'émission Bitume, une émission spéciale consacrée à la légende de l'Ouest, Monsieur Ice Cube. Et on continue avec un autre très très gros morceau. Celui-là, pareil. Grosse boucherie, j'adore. Down for Whatever sur Level Injection, donc 1993. Produit par Madness for Real. Petit point simple, Quincy Jones, le sample c'est Ironside, 1971, Ironside, qui est le titre français de la série qui passait un petit peu, une série des années 60-70 qui s'appelle L'Homme de Fer.
0: Ouais, le mec en chaise roulante,
1: qui réglait toutes les affaires.
0: Ouf. À noter que Quincy Jones, c'est son...
1: Eh ben, c'est lui le générique, c'est Quincy Jones.
0: Et ouais, et à la prod aussi de la plupart des albums de Oshie Jackson, on a Quincy Jones the Third, donc qui est son petit-fils ou fils.
1: Ouais, son
0: fils.
1: Ouais.
0: Qui bosse sur la moitié, voire plus de ses albums. Donc ça tourne. Voilà.
1: On risque d'en reparler. Allez, c'est parti. Monsieur Ice Cube, le morceau c'est Down for Whatever.
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1: Énorme, le remix est énorme.
0: Voilà. Bon, alors pour la petite histoire, alors pour tous ceux qui connaissent bien le rap américain, hein, donc là on est en 1992, le Diggity Machin, ah, c'est une signature qui a été imposée depuis, mais c'était un des premiers, voilà, une des premières apparitions de Daz FX, voilà, sur le refrain d'Ice Cube. Voilà, pas mal de choses à dire, hein, sur ce morceau, donc Check Yourself, qui est paru sur The Predator en 1992, pareil, hein, gros
1: album, ouais.
0: Voilà, une petite production DJ Muggs. Oh, voilà, là encore, je crois que ça parle un petit peu à tout le monde, hein.
1: Ouais.
0: Voilà. Le sample de Sweet Inspirations, le morceau qui s'appelle I'm Blue, voilà, un petit groupe de meufs, voilà, qui ont fait ça en 1967. Ça a été évidemment repris par Salt and Pepper, Choup Bedou.
1: Ah, Choup Bedou, ça, voilà. C'était incroyable.
0: Voilà,
1: ce
0: juste, voilà, un petit, une année après Ice Cube. Et pour finir, Check Yourself, il y a un remix avec l'instru de The Message, des Furious Five et des Furious Five. Tac. Oui.
1: Ah, le
0: Grandmaster Flash,
1: oui, Grandmaster Flash et Furious Five.
0: Voilà. The Message, voilà. Donc, pareil, c'est un remix qui a eu un succès presque plus grand que le morceau original. Mais bon, je voulais mettre le morceau original.
1: Ouais, t'as raison.
0: Voilà. Et juste avant,
1: on a passé You Can Do It sur l'album, c'est Next Friday. Donc,
0: ouais.
1: On est sur la BO de Next Friday, movie qui est sorti en 2000. Next, parce qu'il y a eu Friday, movie qui est sorti un petit peu avant.
0: 95.
1: Friday. Oh la vache. Donc, You Can Do It avec Mac 10 et Miss Toy. À la production One Eye, je crois qu'on l'a déjà évoqué, les samples, hein, et désolé, on va en rater quelques-uns, mais notamment sur le You Can Do It, le sample, c'est I Dream of Genie, c'est une série qui n'a pas cartonné trop en France, mais le générique était vraiment très marrant. C'était un peu comme une sorcière, comme ma sorcière bien-aimée.
0: Ouais.
1: Je crois que c'était un petit peu avant. Donc voilà.
0: Ouais,
1: cool. Le label, on n'a pas trop sorti, mais c'est Priority.
0: Ah, Priority,
1: c'est
0: évidemment.
1: C'est Priority. Cube en solo, c'est Priority Records.
0: Voilà, on a fait une spéciale Priority Records.
1: Ouais.
0: Allez-y,
1: s'il vous plaît.
0: Allez voir dans les podcasts le site de la radio alternantefm.net, évidemment. Vous êtes bien sûr Alternant dans l'émission Bitume, une émission spéciale consacrée à Monsieur Ice Cube, légende de l'Ouest. Et on enchaîne dans l'Ouest. Il était une fois dans l'Ouest, non ?
1: Oui, le Once Upon a Time in the Project, avec les hélicoptères qui passent et tout. Bon, on est West Coast à mort. Je vais quand même vous retrouver. On est sur le America Most Wanted, America KKK, hein,
0: ouais.
1: Triple K, donc ouais. Ku Klux Klan, sorti en 90, à la production de Bomb Squad. Tu l'as évoqué, Sir Jinx, évidemment Cube. Et puis, on évoquera potentiellement le sample après, si vous êtes sympa.
0: Allez.
1: Le morceau, c'est Once Upon a Time in the Project.

0: Down. Oh là là, West Side Connection, l'un des premiers, ouais, on va dire ça comme ça,
1: ouais,
0: super groupe. Avec WC, Mac 10 et évidemment Ice Cube. L'album, il est sorti en 96. Ils ont fait un deuxième album qui est passé un petit peu plus discrètement en 2003. Mais voilà. Là, c'est, vous l'avez, si vous ne l'aviez pas compris, le morceau, c'est Bow Down.
1: Inclinez-vous.
0: Le morceau-là, quand il est sorti et qu'on l'a eu dans quelques soirées, là,
1: ouais,
0: c'était incroyable. Ça se danse tout seul. Tu vois, tu danses pas, t'es en train de lever les bras. Non,
1: tu
0: pas
1: là. Ton corps il bouge tout seul. Là. Qu'est-ce qui se passe?
0: C'était ouf.
1: Voilà.
0: Donc voilà.
1: Bow Down. Juste avant, c'était un morceau de Dre et Ice Cube, Natural Born Killers. Voilà, pareil. Une grosse boucherie. Production Dr. Dre, évidemment. C'était sur l'album qui est venu avec. L'espèce de mini-film là, qu'ils ont fait qui s'appelle Murder Was the Case.
0: Ah oui,
1: avec Snoop, tout ça, ouais. En 1994. Et voilà, c'est un petit film de 18 minutes, avec une bande originale incroyable, entièrement produite par Dre et Fab Five Freddy aussi. Donc voilà, allez, petit moment sample, hein, Gene Page, Wacky Lee, comme ça dit pas grand chose, mais c'est tiré de la BO du film Blackula.
0: Mais tu sais quoi, quand tu parlais de Snoop, là, du mini-film, il
1: ouais,
0: y a eu aussi la Blaxploitation qui n'était ouais, pas exploitée par des Noirs, en l'occurrence c'était des Blancs. Ouais. Mais Snoop et tous ces gars-là, ils ont sorti des films, on parlait de séries communautaires du Cosby ouais, Show, il y a eu aussi des films où, justement, là tu parles de Blackula, mais ouais, ils ont fait aussi des films d'horreur, ils ont fait des films
1: un peu
0: plus. Pour adultes,
1: mais
0: exact. Des trucs, voilà, c'est nos productions
1: ouais,
0: entre nous,
1: notamment Tales from the Hood,
0: ouais, avec
1: grosse bande originale avec pas mal de Woo, du Mobb Deep, c'est que de la boucherie aussi.
0: Singleton, c'était qui? C'était John Singleton. C'était lequel du coup le movie?
1: Boys in the Hood.
0: C'est Boys in the Hood. Ouais. Bon, voilà,
1: on risque d'en reparler.
0: Mais c'est possible.
1: Voilà, vous êtes bien. Sur Alternant dans l'émission
0: Bitume.
1: Vous êtes bien, évidemment que vous êtes bien, mais on va monter la température encore un petit peu avec le prochain morceau de cette spéciale Ice Cube. Et on en a parlé à l'instant, Snoop Dogg, le morceau c'est Set It Off, en featuring avec MC Ren, The Lady of Rage, Nate Dogg, Ice Cube, Corrupt, sur l'album de Last Meal en 2000. Allez, prenez ça, bim, Set It Off, Snoop Dogg.

0: How to Survive in South Central, Ice Cube évidemment sur la BO du film Boys in the Hood, sorti en 1991. Le morceau on le retrouve aussi sur une version un peu de luxe de Death Certificate. Et voilà, produit par Sir Jinx évidemment, toujours. Bon bah Boys in the Hood, voilà, film de John Singleton dans lequel Ice Cube, je crois qu'il a fait ses débuts avec ce film.
1: Ah ouais, c'est vrai.
0: Il me semble, hein. Il me semble.
1: Ah, c'est possible.
0: 1991,
1: ouais. Ça se trouve,
0: voilà.
1: Ça se trouve,
0: voilà,
1: ça.
0: Début au cinéma sur sur Boys in the Hood.
1: Je sais plus
0: avec
1: trop le casting.
0: Cuba Gooding Jr.
1: Ah ouais, c'est ça.
0: T'avais aussi comment il s'appelle, Morpheus. Mince, Laurence
1: Fishburne. Fishburne. Okay,
0: voilà, bon, t'avais quelques-uns comme ça. Comment Angela Bassett aussi, qui jouait, qui jouait la mère de.
1: Bassett, elle joue pas dans Tremé justement.
0: Ah, c'est possible. Ouais,
1: faut voir.
0: Très
1: mais excellente série.
0: Voilà.
1: Évidemment.
0: Bon, pour le sample, voilà, Roger de Zappé Roger, Thought of So Rough, 1981. Non, il fallait le dire quand même. Voilà. Juste avant.
1: Voilà, nonchalance, Zappé Roger.
0: Voilà, Zappé Roger.
1: Et juste avant, Wicked, parce que la police elle a failli tuer Rodney King, elle a été acquittée, et derrière ça, éclatent les émeutes.
0: Ouais.
1: Donc là, lui, il sort son album en 92 de Predator, son troisième album. Wicked en featuring avec Don Jaguar.
0: Ouais.
1: Là, ce morceau, moi, je trouve qu'il est, il est incroyable.
0: Ah,
1: et vraiment, voilà, et le propos, il est violent. Vous voyez, on est dans des trucs très légers. Alors, très légers, pas très cool pour la gente féminine. Hein. Là, on va pas se le cacher. Hein. Mais c'est ce qu'on va appeler du rap léger, dans le sens où, voilà, il y a pas vraiment de propos, quelque part. Même s'il raconte un peu sa life, il est sans pitié. Et puis, on est sur du très politique. Très politique, très violent. C'est NWA aussi,
0: Les
1: Niggas with Attitude. Donc voilà, il ne se trahit pas.
0: Non,
1: il
0: jamais.
1: Ne trahit pas son audience.
0: Vous êtes bien sur Alternant dans l'émission Bitume qui va bientôt se terminer.
1: On
0: a encore quelques bastos. Et notamment celle-ci. Voilà, je vous décris la scène. C'est dans c'est le début d'un film. Et il y a le survol de Watts, où ont commencé justement les émeutes de Los Angeles en 1992 et juste après l'affaire Rodney King.
1: Ouais.
0: Et là, il y a un morceau qui part. Le morceau s'appelle Ghetto Bird. Ghetto Bird, pourquoi ? Ghetto Bird, c'est les hélicoptères de la police qui font que survoler les ghettos de Los Angeles. Ghetto Bird, Ice Cube, voilà.

0: Ghetto Bird, Ice Cube, le film, évidemment je ne l'ai pas dit, mais le film c'était Menace to Society, sorti en 1994. Si vous ne l'avez pas encore vu, courez le voir. Évidemment, dedans il y a une belle grosse apparition de MC8 aussi, voilà, pour les MC de l'Ouest, hein, et voilà. Et notre émission va bientôt se terminer, malheureusement. Alors si vous avez raté cette incroyable émission, vous pouvez la récupérer sur le site de la radio alternantefm.net ou sur l'insta d'émission Bitume, BEATUME-HIP-HOP. Voilà, et on va enchaîner, on va se quitter avec, quand on parle de classique.
1: Ouais.
0: C'est vraiment sur classique.
1: Moi, il y avait You Know How We Do, le tout premier.
0: Ouais.
1: Et puis,
0: sur l'île,
1: voilà.
0: Celui que t'as mis sur l'île. Hein.
1: Ouais, tu vois. Et puis, It Was a Good Day.
0: Ouais.
1: It Was a Good Day. De la même façon, je prends la bagnole. Et puis, et là, lui, il se balade dans les rues de Los Angeles. Et It Was a Good Day. Donc, il parle d'une journée en particulier. Les mecs ont cherché sur Internet.
0: Ouais,
1: et ils ont défini que c'était le 20 janvier 92.
0: Ouais,
1: c'est un truc de. Parce qu'en fait, dans les paroles, il parle d'un match contre de Los Angeles contre le Sonics à telle date-là. C'était la conférence Ouest, mais ils jouaient tous, ils jouaient plusieurs fois dans l'année.
0: Ouais.
1: Mais un match en particulier, et donc voilà, It Was a Good Day, donc sorti sur The Predator, DJ Pooh à la prod, et le sample, c'est Footsteps in the Dark par les Isley Brothers. Une tuerie de ouf sur l'album Go For You Guns en 77, les Isley Brothers, un groupe mythique, hyper samplé, notamment par Cube, sur ce magnifique morceau It Was a Good Day.
0: Voilà, et bon week-end, ciao.
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1: Bonjour, nous vous proposons en nouvelle attention d'apprécier l'interview de Marie Von Berthoux, éducatrice, comédienne et auteure entre autres d'un livre CD.
2: Vous avez commencé à apprendre le breton en classe de 6e. C'était un enseignement hebdomadaire d'une heure qui était facultatif, obligatoire.
0: J'ai toujours su le breton finalement. J'étais bilingue passive dans la mesure où j'habitais à la campagne dans le Nord Finistère, là-bas à Nicéni, et tout l'environnement était en breton. Mes parents parlaient breton entre eux. J'ai quatre frères et une sœur, tous plus âgés que moi. Et quand je suis née, mes parents ont décidé de me parler breton parce que les autres avaient appris le français, mes autres frères et sœurs avaient appris le français à l'école. Mais j'ai toujours entendu, j'ai toujours compris le breton et l'environnement était breton, mais je m'exprimais en français. Et c'est ensuite, en sixième, que j'ai vraiment eu des cours de breton, mais qui résonnaient tout de suite. C'était facile d'apprendre le breton parce que je comprenais tout.
2: Mais c'était facultatif, obligatoire, l'inscription en cours ?
0: C'était facultatif, ça c'était donc que j'avais 11 ans, donc c'était en 66, c'était une heure par semaine, je crois, et c'était vraiment facultatif. Et ensuite, quand j'ai dû en quatrième avoir peut-être 3 heures par semaine, c'était une option, quoi. C'était une option. J'avais choisi cette option-là. Et là, donc, j'ai pu beaucoup progresser.
2: Quel pourcentage de la classe parlait déjà en famille ou dans la vie quotidienne le breton?
0: En sixième, je sais pas, mais dans la petite commune où j'habitais, là, à Guissédi, hein, dans le pays pagan, hein, le pays païen, comme on dit, hein. Donc, c'était surtout j'étais dans une école où il y avait que des petites filles, n'est-ce pas? C'était pas mixte à l'époque. Donc, les filles de la campagne comprenaient toutes comprenaient le breton. Et j'avais encore des voisines qui parlaient breton, hein, qui s'exprimaient en breton, hein. Et on faisait des devinettes entre nous en français, mais il y avait une devinette qui était « Quelle est la ville la plus sale ?» Alors, si vous ne pensez pas en breton, vous ne pouvez pas trouver. La réponse est « Toulouse, Toulouse ». Parce qu'en breton, « toul », ça veut dire « trou ». Et « louse », c'est l'adjectif qui veut dire « sale ». Donc, ça veut dire, en breton, « Toulouse », ça veut dire le trou sale. Comme quoi, finalement, on en jouait un peu aussi avec la langue, sans s'en rendre compte. Et on parlait finalement.

0: bah, on apprenait... Moi, j'aimais bien le français. Je lisais beaucoup, j'aimais bien apprendre à lire en français et tout ça. Mais l'environnement était en breton et il y avait des mots. Par exemple, quand on dit qu'on va prendre les louzous, louzous, c'est médicaments. Ben, c'est un mot en breton, mais on utilisait plein de bretonnismes, quoi. Après, à la campagne, tous les noms de quartiers sont en breton. On nous disait d'aller conduire les vaches, par exemple, au Ménès. Ménès, ça veut dire la montagne, quoi. Bon. On nous disait d'aller au Parc Bras, c'est le grand champ. Le Parc Bion, c'est le petit champ. Donc, finalement, on avait quand même... je ne parlais pas breton. Mais j'utilisais des mots en breton.
1: Mais ça veut dire que progressivement, le breton disparaissait dans l'environnement quotidien. Parce que comment comprendre qu'à la fois vous ayez une famille et des frères qui parlaient le breton et que vous-même, vous ne vous y êtes pas mis?
0: Ah, bah parce que dans les années 55 ou même 60, là, le progrès, l'ascension sociale, c'était de parler français. Donc ensuite, mes frères et sœurs ont toujours parlé français. Voilà. Et donc, c'était là le nœud, là, où dans les familles bretonnantes, hein, des années 50-60, la langue française, donc, prenait le dessus, quoi. Peut-être aussi parce qu'il y avait la radio et tout ça, et il y avait aussi la modernisation de l'agriculture, et puis que leurs enfants aient plutôt un bagage scolaire. Et pour eux, le bagage scolaire, c'était le français.
2: Scrivait Théobé des Bildaran Huesec, 1916. Pétawa et Bildaran Huesec. Ya.
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2: 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A gemban deze e an o a zo germain uelou, orelou, a oa e reter broral, hein,
0: dans les années 70, tous les gens, enfin, plusieurs jeunes de ma génération se sont rendus compte qu'ils avaient une richesse au niveau de la langue bretonne. Et là, ça a été les années 70, hein, 72 et tout ça, hein, avec Alan Stivell et tout ça. Et donc, ça a été, on a voulu posséder la langue en nous.
1: Quel a été par la suite votre parcours dans l'apprentissage du breton, donc à 6e, 4e ?
0: Jusqu'à la terminale, là.
1: Mais c'était pas en immersion, là.
0: Ah, non.
1: Ça n'existait pas encore, les écoles.
0: Ah, non. Ça n'existait pas du tout, alors que là, ça aurait été facile, parce qu'on avait quand même, on connaissait, enfin, beaucoup de mots, quoi. Mais après, donc, comme je faisais partie d'un foyer culturel breton, hein, c'était avant un cercle celtique, mais dans les années 70, il s'est transformé il y a eu le mot culturel qui a été ajouté. Et au-delà de la danse, on a ajouté la langue, on a ajouté les réflexions même politiques, etc. Et donc là, j'allais le week-end, là, j'allais avec mon Solex, hein, parce que mes parents ne me conduisaient pas à droite et à gauche. Et donc, on découvrait la langue bretonne, quoi. Et là, je continuais à prendre des cours de breton, des fois sous forme de stage. On apprenait aussi à chanter, on allait au festounos, voilà.
1: Ça n'a rien à voir avec votre métier, parce que vous avez exercé le métier d'éducatrice spécialisée. Oui, il y a un rapport inconscient entre les deux métiers.
0: J'ai fait des études, parce qu'il fallait faire des études. Donc, j'ai choisi ça. C'était aussi à l'époque, hein, c'était 73, 74, c'était un métier qui émergeait, qui commençait. Hein, ça n'existait pas avant, ce métier. Donc, j'ai fait des études d'éducatrice spécialisée. Mais très vite, après, j'ai délaissé ce métier pour faire du théâtre. Mais j'avais déjà commencé à faire du théâtre en breton dans les années 73-74, avec la troupe Avro Ballon, qui continue toujours, où il y a toujours des professionnels, où le metteur en scène, Gulran Kervela, qui est un peu plus âgé que moi, continue toujours à exercer. Et cette troupe-là vient régulièrement aussi à Nantes hein, donner ses spectacles.
1: Est-ce qu'à votre époque, faire du théâtre, c'était plus compliqué pour une jeune fille que pour un garçon par rapport, je sais pas, à l'image familiale, l'image sociale ?
0: Pour moi, c'était pas plus compliqué, mais c'est sûr qu'avec un passé judéo-chrétien, hein, je suis issue d'une famille catholique, mes parents étaient catholiques, très pratiquants, tout ça. Et par rapport à ma mère, c'est sûr, faire du théâtre, c'était pas bien, quoi. Aller sur scène, faire des gestes, avoir des costumes, tout ça, elle était gênée, je crois. Et je sais même pas si elle m'a vue sur scène. Après, donc je l'ai conduite, elle est venue avec moi regarder des pièces de théâtre, mais moi, j'étais pas sur scène. Et je crois qu'elle aurait pas apprécié de voir sa fille sur scène.
1: Mais elle ne vous a pas interdit, elle vous a pas freiné.
0: Non, ben là, déjà, j'avais une vingtaine d'années. Non, elle m'a pas interdit. Bon, elle m'a tout simplement, elle me disait, mais attention, passe ton bac d'abord, qu'est-ce que tu vas faire avec le breton, quoi. Donc, ce qui est un peu un paradoxe, toi, elle qui a toujours parlé breton, et puis après, pour sa fille, elle voulait pas que, bah, pour elle, c'était une perte de temps, c'était pas sérieux, quoi. Et puis finalement, après, j'ai fait toute ma vie professionnelle, je l'ai faite en breton.
1: Vous avez témoigné quelque part que dans les cours de breton, il y avait plus de garçons que de filles. Et je voulais savoir si c'était lié aussi au fait qu'on interdisait peut-être plus aux filles d'avoir des activités à l'extérieur.
0: Oui, ça c'est dans les années, par exemple, 55-60. Là, c'était flagrant, par exemple, pour les activités de Jacques, hein, la jeunesse agricole catholique. Alors, j'ai pas participé à ça, mais les témoignages que j'ai pu avoir, c'est que les réunions, en général, les garçons s'exprimaient en breton entre eux et les filles s'exprimaient en français entre elles, parce que les filles voulaient justement sortir de cette langue bretonne qui, pour elles, donc, symbolisait finalement le passé, quoi. Voilà, c'était le contraire du modernisme.

0: J'ai travaillé pendant une quinzaine d'années là à Testi-Ambon Art Studio. Ça dépend de l'éducation nationale de Canopée. Et Test-Canopée édite et aussi conçoit des outils pour l'apprentissage de la langue bretonne dans les écoles, hein, pour toutes les filières bilingues qui apprennent le breton. Donc, j'avais remarqué que c'était important que les élèves utilisent le chant pour apprendre le breton. Et donc, au début des classes en breton, dans les années 80, les enseignants utilisaient le chant de manière spontanée. Parce qu'ils avaient aussi ça à l'oreille, et puis, bon, ils avaient appris peut-être quelques chants, et il n'y avait pas vraiment d'outils spécifiques. Mais c'est à cette époque-là aussi que, par exemple, des gens comme Jean-Luc Roudot ont commencé à chanter pour les enfants. Et avant de partir en retraite, je me suis dit, oh là là, il faut vraiment avoir un livre CD, une compilation de plusieurs titres, regroupés par thème, avec des belles illustrations aussi, pour que ce soit vraiment un livre agréable, un album pour les enfants, avec deux CD. Et donc, pour interpréter ces chansons traditionnelles ou ces chansons plus contemporaines, on a choisi aussi plusieurs chanteurs, plusieurs aussi musiciens pour réaliser ce livre CD qui est sorti, je crois, en 2017. Mais ensuite, c'est pas tout d'avoir l'outil, il faut faire aussi vivre l'outil dans les écoles. Et on se rend compte maintenant que presque les enseignants sont peut-être, ils essaient d'écouter plus les instructions officielles, bien que notre ministre il dit qu'il faut chanter. Voilà. Et ils sont tentés peut-être de privilégier ce qu'on dit les matières nobles, hein, alors que le chant est aussi important, parce que même dans les écoles, par exemple dans les années 40-50, là j'ai étudié cette époque-là, il n'y avait pas de breton dans les écoles, mais certains enseignants se permettaient de faire chanter les élèves. Entre autres, par exemple, dans les écoles publiques, non, privées, parce que dans le Nord-Finistère, il y a beaucoup d'écoles catholiques. Donc, j'ai eu des témoignages de personnes qui ont maintenant plus de 80 ans et qui disaient que pour le certificat supérieur, bah, ça devait être sans doute certificat à 14 ans, là, on proposait aux élèves soit une fable de La Fontaine en breton, soit une chanson. Et parallèlement à ça, il y avait aussi des concours scolaires. C'était l'association Blenbruck, hein, l'association Fleurs de Bruyère, qui tous les ans organisait un grand rassemblement en breton. Et il y avait des concours scolaires pour les élèves. Et ces concours scolaires ont permis finalement aux personnes de cette époque-là, nées vers les années 40, elles ont chanté en breton et régulièrement encore, enfin dans les veillées actuelles, on trouve encore, bon c'est sûr, c'est toutes ces personnes vieillissent, mais on trouve encore des personnes qui se rappellent avoir été à ces concours scolaires. Entre autres, là, j'ai eu le témoignage d'une personne qui avait été à l'Andivisio, là, au concours scolaire, alors qu'elle avait 10 ans, et elle se rappelle toujours la chanson qu'elle avait chantée. Donc, ces concours scolaires ont continué à faire vivre les chansons en breton, et aussi au niveau de l'enseignement public, il y avait aussi des concours scolaires, comme ça. Ces concours scolaires encourageaient quand même la pratique de la langue bretonne à travers le chant. Et quand on voit les livrets qui étaient édités à l'époque, parce qu'il y avait des sortes de livrets pour encourager les enseignants, il y a très peu de mots bretons expliqués, parce que finalement, il y avait un acquis en langue bretonne au niveau des élèves, et ça permettait donc d'utiliser aussi ces compétences langagières qui n'étaient pas du tout utilisées à l'école.
1: Mais ce n'étaient pas des chansons qui étaient écrites au départ pour les enfants. C'était plutôt du répertoire traditionnel.
0: C'était du répertoire traditionnel, mais parmi le répertoire traditionnel, enfin des années 1900, il y avait quand même quelques chansons vraiment pour les enfants. Quelques petites ritournelles, quoi. Mais c'est sûr qu'après, il y a aussi des chansons traditionnelles qui étaient chantées par les enfants, mais bon, qui sont plus politiquement correctes, quoi. Par exemple, il y a une berceuse, hein, pourtant on faisait chanter ça aux enfants en disant « Allez, dors, mon petit, ta mère est danseuse, d'avant mazo dansoureuse, adada d'azo bechefer, et ton père est un ivrogne, quoi. » Puis on chantait ça, quoi. Donc maintenant, c'est plus possible non plus de chanter ces paroles, quoi, qui sont très, qui correspondent à une certaine culture, quoi. Et bon, on osait dire ça avant, donc c'était, voilà.
1: Mais ça, vous le reprenez pas, par contre. Parce vous êtes rentré dans le moule.
0: C'est-à-dire, en français, il y avait aussi des chansons comme ça, quoi, qui exprimaient, qui étaient le reflet de la culture de l'époque, quoi, voilà.
1: Maurice Bourgeot, plus connu sous le nom de Maurice Duhamel.
0: Il a fait un livre à cette époque-là, donc il a collecté les différentes chansons qu'il avait entendues, et certaines chansons ont été enregistrées sur des rouleaux de cire à l'époque. Et on entend, entre autres, une femme qui s'appelle une femme, et il y a sa photo, la Mararit Fulp. Voilà, cette femme donc, a vécu au 19e siècle. Elle est morte en 1909. Cette femme-là ne savait pas lire, ne savait pas écrire. Elle ne connaissait pas le français, mais elle parlait que breton et elle chantait en breton. Et elle connaissait beaucoup, beaucoup de chansons, une centaine de chansons. Heureusement qu'elle a été enregistrée. Et là, on a un enregistrement, mais on ne comprend rien sur l'enregistrement parce que c'est un enregistrement sur des rouleaux de cire qui ont été numérisés. Donc, ça grince là, tout ça. Mais c'est quand même un témoignage de l'époque. Et donc, il y avait quand même plusieurs chansons, hein, plusieurs ritournelles de chansons pour enfants.

0: Expliquez-nous en fait l'intérêt d'écrire des chansons spécifiquement pour que les gens puissent se câliner, se rapprocher.
1: Non, mais c'était par rapport à la langue bretonne, quoi, où il y avait peu de chansons où on parlait des sentiments et des pokou, pokou, c'est veut dire les baisers, là. Et c'est pour ça que au début, bon, de l'enseignement du breton, vraiment à plus grande échelle, quoi, dans les années 80. Les enseignants se sont rendus compte qu'il y avait un répertoire traditionnel en breton, mais on parlait souvent des souris, on parlait des animaux. Bon, après, on parlait aussi, comme je vous ai dit, des chansons des berceuses, mais elles étaient un peu hardasées au niveau des paroles. Donc, plusieurs après, donc, enseignants ou donc des chanteurs pour enfants ont commencé à écrire des chansons où on parlait de pokou, où on parlait de quarantaine, d'amour, et où on parlait des relations entre les enfants et les parents, ce qui n'existait pas avant. Avant, en breton, il y avait aussi beaucoup de cantiques, quoi, où on parlait de l'amour de Dieu, mais bon, on ne va pas faire des chansons pour avoir rien qu'avec ça.
0: Et alors, c'est une répercussion aussi sur l'ambiance familiale, le fait de sensibiliser aux câlins et puis aux relations fraternelles.
1: Oui, bah c'est ça, quoi, où on dit, on parle du papa qui fait des pokou, qui fait des baisers. C'est entre autres Jacques Arborne, là, un chanteur qui est venu d'ailleurs faire une résidence ici à Nantes, ça fait quelques années, et qui avait fait chanter, je ne sais pas, plus d'une centaine d'enfants ensemble, des groupes de 200 ou 300 enfants sur scène ensemble pour chanter en breton.
0: Et puis après, il y a eu l'industrie Coca-Cola qui est venue mécéner les chansons, puisque ils se sont aperçus qu'il n'y avait pas de chansons sur le Père Noël. Donc,
1: oui.
0: Bon, j'ai une façon de
1: oui, mais c'est ça aussi.
0: De l'introduire. Mais...
1: J'explique ça. Donc, il n'y avait pas de Père Noël avant. C'était le petit Jésus. Hein, moi, quand j'étais en France, c'était le petit Jésus qui apportait, hein, dans notre civilisation catholique, c'était le petit Jésus qui apportait des jouets, enfin des cadeaux, quand il y en avait. Si bien que là aussi, pour Noël, il n'y avait rien que des cantiques en breton. Il y avait beaucoup de cantiques, hein, sur Noël. Mais chaque fois, on parle de Jésus, et voilà. Par contre, il y avait beaucoup de chansons sur la bonne année. Ça, au niveau répertoire traditionnel, il y a beaucoup de chansons sur la bonne année, hein, parce que les enfants allaient de maison en maison chanter pour la bonne année. Donc, il reste des chansons traditionnelles à ce niveau. Mais par rapport à Noël, par rapport au cadeau, Père Noël, tout ça, c'était nouveau. Donc, les enseignants, au début, ont créé des chansons sur le Père Noël qui arrive avec ses cadeaux, son manteau rouge et puis sa barbe blanche, quoi.
0: Et Petit Papa Noël a été traduit en breton ?
1: Ça a été traduit, mais bon, on a essayé de... Enfin, je ne sais pas, les enseignants... Si, certains, peut-être l'utilisent toujours... Mais donc, il y a eu quand même des créations au niveau de Noël. Là, oui.
0: Au niveau des auteurs et des compositeurs de ces chansons, donc, c'était plutôt les enseignants. Mais il fallait d'abord qu'ils aient une maîtrise du chant.
1: Oui, mais il y a des enseignants qui avaient une maîtrise du chant et qui ont créé des chansons. Et puis à cette époque-là, il y avait, ben, par rapport à la chanson sur Noël, là, un enseignant l'avait créé. Puis après, ils avaient des stages, ils mettaient ça en combat. Et puis même à l'issue du stage, ils repartaient avec une cassette artisanale pour que tout le monde apprenne ses chansons. Donc au début, ça s'est passé comme ça. Et ensuite, il y a eu, comment dire, des chanteurs pour enfants comme Jean-Luc Rudon.
0: Oui, des artistes professionnels.
1: Mona Jaouet, qui ont commencé donc à faire des CD de façon plus professionnelle.
0: On va revenir sur l'aspect pédagogique de l'apprentissage du breton par le chant. Alors, à la fois, ça peut sensibiliser sur une cause, mais aussi, ça peut autoriser à l'apprentissage d'un vocabulaire. Et puis peut-être aussi, pour finir l'accent, mais est-ce que ça a du sens de parler d'accent quand on apprend le breton ?
1: Oui, ben l'accent, c'est important quand on apprend le breton, même si certains actuellement se désolent d'entendre les nouveaux locuteurs qui ne parlent pas comme les locuteurs d'il y a 50 ans. Mais bon, on ne va pas regretter ça, c'est comme ça. Mais par rapport, par exemple, à l'accent, j'ai un accent prononcé. Donc, c'est important aussi quand on chante de savoir où mettre, on appelle ça un pouès bouès, où on met l'accent, quoi. Par exemple, ne pas dire des mots comme logoden, hein, logoden, c'est une souris, et si on chante à logoden, on termine, enfin, comme en français, quoi. Alors qu'il faut dire logoden, alors quand il y a une note là-dessus, quand il y a un ton là-dessus, quand il y a une mélodie, il faut faire en sorte aussi de mettre finalement, comment dire, l'accent au bon endroit au niveau des syllabes, quoi. Pour que après, pour qu'on essaye de parler avec plus l'accent breton que l'accent français. Et par exemple, quand on écoute des chanteurs comme Dédès Prigent, enfin, il se fait appeler maintenant Dédès, c'est sûr que lui, il a un accent prononcé en breton, même quand il parle en français. Bon, peut-être il le cultive exprès. Et donc, c'est important de cultiver aussi donc, cette intonation de la langue bretonne qui n'est pas la même intonation que le français. Parce que, bon, on rencontre toutes sortes de personnes. Des fois, il y a des gens qui disent « Oh non, moi, je ne sais pas parler breton. » Et mais quand ils parlent français, on entend la langue bretonne derrière, quoi. C'est ça, quoi. Et après, d'autres bah, qui apprennent le breton, mais c'est dommage, parce que c'est trop linéaire, des fois, leur phrase, quoi. Donc, c'est important de parler aussi donc de cette intonation du breton, voilà. Mais le chant aussi permet d'apprendre des vocabulaires et puis avec le chant, avec les gestes, ce vocabulaire reste gravé dans la mémoire. C'est un bon moyen mnémotechnique. Et même le Canadiscan, là, et donc là, on a mis les paroles d'une personne qui s'appelle Loïs Ropart. C'est elle qui a, enfin, qui a modernisé un peu les festudos, hein, qui a redonné les lettres de noblesse aux festudos dans les années, à la fin des années 60. Parce qu'après la guerre, les festudos, enfin, les festudos des communautés de villageoises allaient disparaître parce qu'il y avait le bal, hein, qui commençait avec l'accordéon musette et tout ça. Et surtout avec les danses qu'on appelait cof à cof, ventre contre ventre, hein, les danses en couple, hein, tandis qu'en festose, hein, la gavotte c'est une ligne, tout ça. Et lui, donc, il était aussi prof de breton dans un lycée à Quimper dans les années 60. Il devait faire donner des cours de breton et il explique qu'en chantant des canadiscans, par exemple, ou même des chansons, on apprend, par exemple, la grammaire. Le breton, c'est une langue où il y a des mutations. Les mots, par exemple, on dit « pen », c'est la tête, mais quand on dit « point ben », le mal de tête, le « peu » mute en « be ». Puis il y a toutes des règles pour régir ces mutations-là. Et quand on les chante, ben, ça vient automatiquement parce qu'on apprend comment les chanter. Et puis après, on comprend pourquoi, tiens, le peu est devenu beu. Voilà.
0: Certains chanteurs, parfois des chanteurs québécois, quand ils viennent en France et qu'ils interprètent donc, des chansons du répertoire français, ils perdent leur accent. Alors que dans la conversation commune, ils le conservent. On a ce même mécanisme-là ?
1: Je ne sais pas. Mais ça dépend aussi des mélodies. Avec là, vous parlez yaourt, mais moi, je suis d'accord avec vous que des fois, il y a des chansons en breton, c'est du yaourt. Moi, je comprends rien. Voilà.

0: l'occasion d'intervenir dans des classes, c'était plutôt par rapport à des comptines. J'avais fait un livre de comptines. C'était un peu la même chose que ce livre CD sur les chansons, mais plus spécifiquement sur les comptines, parce que la matière comptine en breton est très développée. Et au 19e siècle, et même au 20e toujours, la langue se transmettait beaucoup par les comptines, parce que c'était les comptines connues par les grands-parents, parce que les grands-parents s'occupaient beaucoup de leurs petits-enfants quand les mères travaillaient. Et il y a toutes ces comptines de sauteuses, par exemple, où on mettait les enfants sur les genoux pour les faire sauter, etc. Et donc, il y a quand même un répertoire assez large par rapport à ces comptines-là. Mais bon, après, c'était aussi par rapport au sens ou par rapport au contexte. Certaines comptines étaient quand même vieillissantes. Donc là aussi, moi, j'avais créé des nouvelles comptines, un peu pareil que cet esprit pour les chansons nouvelles. Là. Et donc là, j'ai eu l'occasion de temps en temps d'aller dans les écoles, donc faire travailler les comptines ou travailler aussi avec les marionnettes, c'est ça quoi.
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0: En tout, nous pouvons se lever à zobé d'un roulette va en drame. 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
2: Et vous en profitez pour faire passer des messages. Il y a un fil, il y a une construction. Enfin, quel est l'objectif premier et profond dans vos interventions? Parce que là, on a parlé d'une manière très, très générale.
3: Oui, bah, le...
2: Il y a peut-être une intention plus...
3: Oui, bah, c'est une intention, c'est pas une prescription, mais c'est un peu une prescription par rapport aux enseignants pour qu'ils utilisent davantage les chansons en breton dans leur pédagogie. Quoi. D'autant plus que je montre le livre, qu'on écoute certaines chansons. Et qu'on met aussi en valeur les chansons apprises par les élèves, parce que chaque fois, je le demande aux élèves, quelles chansons vous avez apprises, même quand vous étiez petit, et comme ça, bah, ils chantent et ils se rappellent qu'ils commencent à avoir un répertoire.
2: Je n'ose pas vous faire chanter, mais si vous avez une courte comptine, parce que c'est bien aussi de pratiquer la langue et la radio. Voilà, c'était pas préparé, mais spontanément, là, qu'est-ce qui...
3: Ah oui, bah là, il y a une d'autri, rue Zéfri, Pévard, Pamroer et d'autres dernières. Seis, da wevrages les dons d'entrant, celtapiu, meio a furlukin farsus. Donc ça, c'est une comptine, je pense que c'est moi, je ne sais même plus, qui l'avait composée comme ça. C'était pour cette période-ci, la période du Mardi Gras. On raconte l'histoire d'un petit clown, quoi, et puis on associe une andautri, ça veut dire 1, 2, 3, pevar pamroer, 4, 5, 6, seis, daou. 7, 8, 9, et puis chaque fois, bon, ses yeux sont des rouges, enfin, on essaie, c'est un peu comme aller en bois, l'accueillir des cerises, des choses comme ça.

0: Merci à Marie-Yvonne Berthoux, auteure entre autres d'un livre CD, pour sa libre participation à ce programme mis en onde par Francis avec la complicité du Centre Yézou à Cévenadur et l'Agence culturelle bretonne. Vous avez souffert de la Covid particulièrement, non?
1: Ben oui, justement, par rapport au chant, c'est compliqué de chanter déjà. Bah, tous les groupes qui se réunissaient pour chanter, bah, c'est dur. Il paraît que quand on chante, c'est là que les microbes se propagent. Et aussi, par rapport aux enfants, il y avait des rencontres comme le camp Narbob, ça s'appelle la chanson du peuple, hein, qui se passait avant à Lorient, maintenant c'est à Pontivy, et où il y avait des éliminatoires un peu partout. Et par exemple, ça fait 2 ans, la grande fête du camp Narbob à Pontivy n'a pas pu avoir lieu. Et l'an dernier, donc, les enfants ne pouvaient pas se retrouver entre eux ou les adultes pour chanter ensemble. Bon, on les a enregistrés, mais bon, c'était pas aussi bien.
0: Peut-être que aussi un enseignant, une enseignante a composé une chanson pour enfants sur la Covid et le virus pour qu'ils se protègent. Qui

0: Le but de la morale est de permettre aux possédants de garder ce qu'ils ont déjà et d'augmenter encore leur possession. 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
1: Candice Mazot-Tomazic.
0: Et elle a eu un déplacement hautement sensible à Ceuta. Le roi d'Espagne est arrivé dans l'enclave espagnole située dans le nord du Maroc. 2 mois et demi après l'afflux massif de migrants vers ce territoire longtemps disputé entre Madrid et Rabat. Nous serons sur place dès le début de ce journal. Nous serons aussi au cœur de la mobilisation lycéenne à Paris pour l'acte 5 du mouvement lancé il y a un mois maintenant. Manifestation un peu partout en France, appel à la grève, blocage d'établissements. La journée s'annonce décisive pour les syndicats à quelques jours des vacances scolaire. Toujours aucun signe d'apaisement au Yémen et en Arabie Saoudite. Les rebelles houthis revendiquent de nouvelles frappes contre les forces gouvernementales yéménites et leurs alliés saoudiens. Nous ferons le point sur la situation. Au sommaire également, la Moldavie, victime de l'intensification de la guerre menée par la Russie en Ukraine. Le FMI et ses prévisions annuelles, la croissance mondiale dopée par l'intelligence artificielle, vous allez l'entendre. Et puis El Niño et ses effets dévastateurs en Californie. La côte ouest américaine se prépare à de nouveaux dégâts. Son hélicoptère s'est posé il y a un peu plus d'une heure et demie. Maintenant, le roi d'Espagne est arrivé à Ceuta, l'enclave espagnole située dans le nord du Maroc, confronté à une crise migratoire inédite depuis fin juillet. Mathias Reynal, vous êtes sur place pour RFI. Felipe VI a été acclamé tout à l'heure par les habitants réunis devant le siège du gouvernement de Ceuta pour l'accueillir.
2: Oui, ils sont toujours plusieurs milliers ici d'ailleurs. Ils étaient encore plus nombreux tout à l'heure. Une foule rouge et jaune qui agite des drapeaux espagnols reprend en cœur les slogans des manifestations anti-immigration organisées quasi quotidiennement depuis fin juillet. Ceuta no se vende, Ceuta, c'est des vende, Ceuta n'est pas à vendre, Ceuta se défend, yo soy espagnol, je suis espagnol. Voilà ce que scandent les personnes venues assister à l'arrivée du roi. Les cloches de l'église se mettent alors à sonner. Alors que le souverain et son épouse remontent à pied la rue principale du centre-ville, ils saluent les gens amassés derrière les barrières, serrent les mains, échangent quelques mots, parfois l'air souriant, très détendu. Felipe VI profite de sa grande taille pour se pencher vers la foule à plusieurs reprises. Au milieu des vivas, une dame est venue avec son fils, très enthousiaste à l'idée d'apercevoir le roi pour la première fois à Ceuta. C'est important qu'il soit là pour rappeler que notre ville est espagnole, explique-t-elle. Cette visite de Felipe VI a été accueillie en tout cas avec soulagement par une majorité des 80 000 habitants de cette enclave de moins de 20 km2 où après la crise migratoire, le franchissement de la frontière par plus de 70 000 personnes l'été dernier, beaucoup ont le sentiment ici d'avoir été abandonnés par le gouvernement. Le roi incarne l'unité de l'État espagnol. Cette visite est vue comme un rappel de la souveraineté de Madrid sur ce territoire que le Maroc revendique.
0: Mathias Reynal en direct de Ceuta, merci beaucoup. De l'autre côté de la Méditerranée, à présent en France, le budget 2027 fait son entrée dans l'hémicycle aujourd'hui. L'examen du projet de loi de finances doit commencer ce soir à l'Assemblée nationale. L'exécutif cherche d'ici l'année prochaine à passer en dessous la barre des 5% du déficit du PIB. Alors y aura-t-il plus de moyens pour l'éducation? C'est en tout cas ce que réclament les lycéens mobilisés depuis un mois. Maintenant, ils sont à nouveau dans la rue ce mardi pour l'acte 5 de leur mobilisation. À Paris, plusieurs établissements ont été bloqués. Tôt ce matin, la grande manifestation de la journée, elle doit s'élancer d'une minute à l'autre, place d'Italie. François Ballarin, vous êtes sur place et le cortège doit s'élancer d'ici quelques instants.
3: Oui, effectivement, Candice, d'ici quelques minutes, et ils sont toujours aussi déterminés, les lycéens, alors que le gouvernement dit constater une décélération du mouvement. Ils sont déjà plusieurs milliers ici, leurs revendications restent les mêmes. Les lycéens demandent plus de moyens, protestent contre la pression de Parcoursup, dénoncent les professeurs non remplacés, les bâtiments délabrés ou encore des emplois du temps trop chargés. Et ils sont rejoints par les syndicats étudiants et de professeurs. Le mot d'ordre aujourd'hui dans cette manifestation, c'est la convergence des luttes, c'est ce qu'explique Sabrine Carbache, elle est porte-parole de l'Union étudiante.
4: Et nous appelons effectivement les étudiants, les lycéens à se mobiliser massivement le 17 octobre en convergence de tous ceux qui subissent les conséquences de l'austérité dans les services publics, de tous ceux qui subissent la répression de ce gouvernement qui refuse de ne répondre au-delà de, enfin, que par la force, et évidemment tous ceux qui subissent le mépris d'un gouvernement qui refuse de voir la colère sociale. Donc le 17 octobre, nous serons une nouvelle fois massivement mobilisés pour la jeunesse, pour ses conditions de vie, pour ses conditions d'études et pour tous ceux qui subissent les politiques du gouvernement depuis 10 ans.
0: Et François, on l'a vu, les cas de violences policières se sont multipliés ces derniers jours. Plusieurs enquêtes de l'IGPN, la police des polices, ont été ouvertes. Est-ce que les manifestants que vous avez rencontrés craignent aujourd'hui une mobilisation violente ?
3: Moins qu'en marge des blocages de lycées ou même des lycées entre eux ont été violents. Il faut dire que les syndicats ont leur service d'ordre et certains parents accompagnent le lycée. Le cortège s'élance à l'instant, en ce moment même, direction l'esplanade des Invalides, Candice, tout près des bureaux du Premier ministre Sébastien Lecornu et du ministère de l'Éducation.
0: François Ballarin avec Bertrand Éclair pour les moyens techniques. Des efforts urgents doivent être déployés pour une désescalade. L'appel du CICR, le Comité international de la Croix-Rouge, face au regain de tension au Yémen et en Arabie Saoudite. L'organisation humanitaire craint des conséquences désastreuses d'une intensification du conflit pour des dizaines de millions de personnes. Des hostilités qui ont repris en juillet entre les rebelles houthis et les forces gouvernementales yéménites soutenues par Riyad. Ces derniers jours, les attaques de la milice pro-iranienne contre le royaume ont franchi un nouveau cap. Le week-end dernier, 14 morts ont été enregistrés dans des frappes qui ont visé l'aéroport de la capitale. Et puis au Yémen, toujours aucune accalmie non plus. Les autorités annoncent de nouveaux progrès face aux Houthis dans la province de Marib où les combats se poursuivent. En moins de 24 heures, les attaques des rebelles ont tué 5 personnes et fait au moins 17 blessés. C'est le bilan transmis par le réseau yéménite pour les droits et les libertés. Alice Roussard, ailleurs dans le pays aussi, la situation reste tendue.
5: Oui, il n'y a toujours pas d'accalmie hein, à Taïs, dans le sud-ouest du pays. Les Houthis encerclent progressivement la troisième ville du Yémen. Encore tôt ce matin, l'agence de presse officielle yéménite faisait état d'une nouvelle attaque contre un hôpital de la ville où les combats s'intensifiaient depuis la prise le 4 octobre d'une localité stratégique. Les voies d'approvisionnement depuis les zones contrôlées par le gouvernement sont coupées. Alors, plus d'un million d'habitants redoutent un nouveau siège avec des pénuries de nourriture et de médicaments. Le désespoir régnait déjà, racontent les quelques habitants qui ont réussi à fuir face à l'avancée des Houthis. Dans la province de Marib, les forces gouvernementales, vous l'avez dit, sont surtout parvenues à imposer leur contrôle sur les hauteurs. Ce sont des progrès notoires et tout cela a évidemment une importance stratégique car ces provinces constituent la porte d'entrée orientale du Yémen. Elles abritent des réserves en pétrole et en gaz. Et une chose est sûre, hein, ces affrontements et ces avancées s'inscrivent aussi dans le cadre d'un affrontement plus large lié à la guerre contre l'Iran, ce qui fait craindre une escalade des hostilités.
0: Les explications d'Ali Rossard et on apprend à l'instant. L'Arabie Saoudite annonce l'interception de 3 drones au nord de sa capitale Riyad. L'OTAN ajustera selon les besoins son dispositif de défense, annonce du chef de l'Alliance sur X après de nouvelles frappes de drones en mer Noire. 2 navires marchands dont l'un battant pavillon ukrainien ont été touchés. 11 marins sont portés disparus d'après les autorités locales. Une mise en garde de Mark Rutte au lendemain d'un premier avertissement adressé à la Russie. Hier déjà, il disait vouloir indiquer à Moscou les lignes rouges en cas d'attaque hybride. C'est un effet collatéral de la guerre menée par Moscou contre Kiev. Des drones qui s'écrasent sur des territoires voisins. C'est notamment le cas de la Moldavie frontalière de l'Ukraine où les incidents de ce type se multiplient depuis le début de l'année. Le week-end dernier, encore un drone a atterri dans une forêt près de la capitale sans faire de blessés. Et une semaine plus tôt, 3 missiles et 2 autres engins arrivaient sur le sol moldave en l'espace de 15 minutes. Une situation qui n'est pas sans lien avec l'intensification du conflit en Ukraine, Guillaume Bernès.
6: La Moldavie a enregistré 57 violations de son espace aérien depuis janvier, 3 fois plus qu'en 2025. Une hausse liée à l'intensification des attaques russes en Ukraine, selon l'expert en défense Artur Leshkou.
7: Quand la Russie envoie des vagues massives de drones contre l'Ukraine, elle en dirige intentionnellement un ou deux vers notre territoire. C'est très pratique pour Moscou. Une erreur peut arriver 2 ou 3 fois, mais quand une situation comme celle-ci devient quotidienne, on ne peut plus parler d'un simple accident. Tous les pays qui soutiennent l'Ukraine financièrement, militairement ou même moralement sont dans le viseur de la Russie.
6: L'armée moldave n'a encore abattu aucun drone. Un nouveau radar livré en début d'année lui permet toutefois de mieux les détecter.
7: Si nous ne pouvons pas abattre ces drones, nous pouvons au moins avertir la population lorsqu'il y a un danger dans certains districts du pays. C'est déjà un grand pas en avant. Mais pour couvrir l'ensemble du territoire, il faudrait encore 4 ou 5 radars supplémentaires.
6: L'Union européenne a accordé 120 millions d'euros à la Moldavie en juillet. Objectif, renforcer sa défense antiaérienne. Mais les usines européennes sont déjà saturées par les commandes des autres pays de la région. Les équipements ne devraient pas arriver avant 3 ans, selon le ministère moldave de la Défense. Guillaume Bernès, Bucarest, RFI.
0: C'est un signal important d'engagement en faveur de nos valeurs communes. La réaction de l'Union européenne après la suppression en Hongrie de première loi anti-LGBT+, mise en place sous Viktor Orban. La nouvelle majorité arrivée au pouvoir en mai a adopté tout à l'heure l'abolition d'un texte interdisant jusqu'ici la promotion de l'homosexualité auprès des mineurs. Le Premier ministre Peter Madiar, qui avait fait la promesse de tourner la page de son prédécesseur, assure se conformer au droit européen. L'intelligence artificielle tire la croissance mondiale. C'est le constat du FMI, le Fonds monétaire international, qui vient de publier ses nouvelles prévisions annuelles. Et il s'attend à une croissance planétaire à 3,1% cette année. Anne Verdaguer, c'est un peu plus que ses dernières prévisions de juillet.
8: Oui, de bonnes performances tirées par les économies des pays avancés, notamment asiatiques, et dopées en effet par le boom des investissements dans l'intelligence artificielle. Les États-Unis en premier, notamment, affichent une croissance attendue à 2,3% cette année, et cela malgré le choc mondial de l'énergie. Taïwan pourrait atteindre les 10,7% de croissance et la Corée du Sud 3,3%, deux pays qui produisent à eux seuls plus de 60% des composants utilisés par l'IA. À l'inverse, les pays émergents pâtissent de la flambée des prix des hydrocarbures. Les pays d'Afrique du Nord et de la région du Golfe sont ceux qui souffrent le plus directement des effets de la guerre au Moyen-Orient. L'Arabie Saoudite notamment terminera l'année sur une contraction de 3,3% de son économie. La Chine, elle, continue de ralentir avec une croissance désormais attendue à 4,5%. Et puis la zone euro portée par l'Allemagne résiste bien et devrait atteindre 1% de croissance cette année. La France en est le mouton noir et signe l'une des pires performances en Europe et dans le monde avec une croissance de 0,4% attendue en 2026.
0: Anne Verdaguer du service économie de RFI. L'objectif était de faire une démonstration de force politique après plusieurs jours de répression policière. En Inde, ils étaient des dizaines de milliers à défiler hier dans la capitale malgré l'interdiction de manifester. Les partis d'opposition ont rejoint la contestation étudiante et sont à leur tour descendus dans la rue pour dénoncer la radiation de 130 millions d'électeurs des listes électorales. Et la colère est toujours aussi vive, comme a pu le constater notre correspondant à New Delhi, Abdullah Erali.
9: Ce vieux slogan du Congrès qui dénonce le vol des votes est devenu un cri de ralliement pour les partis d'opposition qui ont paralysé New Delhi malgré le blocus. La peur recule, selon l'avocat et militant des droits humains, Prashant Bhushan.
10: Cette peur semble s'être évaporée. C'est pourquoi de plus en plus de gens sont prêts à sortir, malgré le fait qu'ils soient régulièrement détenus, poussés dans des bus, emmenés dans des endroits éloignés et abandonnés là-bas.
9: Pour l'étudiante Marina, venue porter sa voix, la contestation fédère désormais bien au-delà de la capitale.
11: Cela se passe dans tout le pays, du nord au sud et de l'est à l'ouest. Les étudiants sont dans la rue contre la corruption du système.
9: Après la démonstration de...
10: dans des endroits éloignés et abandonnés là-bas.
9: Pour l'étudiante Marina, venue porter sa voix, la contestation fédère désormais bien au-delà de la capitale.
11: Cela se passe dans tout le pays, du nord au sud et de l'est à l'ouest. Les étudiants sont dans la rue contre la corruption du système.
9: Après la démonstration de force à Delhi, le leader du Congrès, Rahul Gandhi, s'est exprimé sur les réseaux.

0: Le bras de fer se déplace aujourd'hui sur le terrain judiciaire. L'opposition a saisi la justice pour faire suspendre l'exercice de radiation de 130 millions de noms par la commission électorale, accusée de favoriser le BJP de Narendra Modi. Abdullah Erali, New Delhi, RFI.
1: Des portions entières du front de mer arrachées, des habitations gravement endommagées, les images chaotiques venues de Californie aux États-Unis, secouées par la tempête tropicale Rachel. Des ordres d'évacuation ont été émis. La région reste en état d'alerte inondation jusqu'à demain. Les vagues continuent de s'abattre sur le littoral, renforcées par les grandes marées et l'influence d'un El Niño d'une intensité exceptionnelle. El Niño qui fait craindre au territoire dans les semaines à venir ce qu'on appelle l'onde de Kelvin, un phénomène capable de faire monter le niveau de l'océan Pacifique de 30 cm. Alors le comté de Los Angeles s'y prépare. Reportage de Loïc Piala.
2: Perchés sur la dune, des goélands semblent captivés par le spectacle. Devant eux, des bulldozers enchaînent les allers-retours sur Venice Beach.
3: On commence au bord de l'eau et on avance vers les terres.
2: Darrell Irig opère l'un des deux engins de chantier. Son bulldozer grimpe la digue, y dépose plus de sable, redescend en marche arrière jusqu'à l'océan, change de ligne et recommence. L'obstacle protège le parking et les logements tout proches de l'avancée attendue du Pacifique.
3: On va monter jusqu'à 4 mètres de haut et une fois que cette digue sera prête, on passera de l'autre côté de la jetée pour en bâtir une autre.
2: En temps normal, le comté de Los Angeles attend la mi-novembre pour ses digues, mais la puissance d'El Niño l'a poussé à agir plus tôt cette année.
4: On fait de notre mieux pour se préparer au pire chaque hiver.
2: Nicole Mouradian travaille pour le service des plages du comté. Le phénomène dit onde de Kelvin s'ajoute aux problématiques.
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0: Merci d'être à l'écoute de RFI. Il est 15h en temps universel, 17h à Paris et 18h à Kiev. Le journal vous est présenté par Charlotte de Rouen. Bonjour Charlotte.
1: Bonjour Caroline et bonjour à tous. L'Albanie, la Moldavie, l'Ukraine et le Monténégro feront-ils bientôt partie de l'Union européenne? Les ministres européens des Affaires étrangères en ont discuté ce mardi. Ces quatre pays ont réussi à remplir un certain nombre de critères. On vous explique tout dans un instant. Des milliers de personnes dans les rues de Paris. Nouvelle grande journée de mobilisation des lycéens pour demander plus de moyens pour l'éducation avec l'appui aujourd'hui de la militante suédoise Greta Thunberg. En football, début de la deuxième journée de Ligue des Champions ce soir avec notamment Arsenal qui reçoit Lille. Un match qui marquera le retour d'Olivier Giroud à Londres. Jeunesse vaincra ou encore Macron, tu casses l'école. Voilà ce qu'on peut lire sur les pancartes des manifestants en France. Grande journée de manifestation des lycéens qui réclament toujours plus de moyens pour l'éducation alors que les autorités, elles misent sur un essoufflement du mouvement. Lycéens et étudiants veulent maintenir la pression. Ils demandent toujours plus de moyens humains et financiers dans les écoles, mais aussi la suppression de Parcoursup, cette plateforme sur laquelle les élèves postulent pour faire leurs études supérieures. On fait le point sur la mobilisation avec vous, Aram Beng.
2: 214 lycées fermés ce mardi selon le ministère de l'Éducation nationale contre 800 il y a une semaine. Jeudi dernier, la mobilisation avait rassemblé plus de 130 000 manifestants en France selon la CGT, alors que le gouvernement parle d'un peu plus de 70 000 personnes dans les rues, dont 24 000 à Paris. Deux jours auparavant, on estimait qu'il y avait deux fois plus de manifestants dans tout le pays. Mais ces chiffres, même s'ils montrent une baisse de la mobilisation, ils ne présagent pas pour autant de l'arrêt du mouvement sur les syndicats. L'organisation Union étudiante annonce que 90% des 70 facultés françaises sont bloquées ou fermées ce jour. En région, la préfecture du Rhône fait état des perturbations dans cet établissement, mais aussi dans plusieurs universités et grandes écoles. À Lille, la quasi-totalité des campus universitaires de la ville font l'objet d'une fermeture administrative. Selon le ministère de l'Intérieur, à midi, 30 000 personnes étaient rassemblées devant les lycées et universités dans tout le pays, hors Paris et son agglomération.
1: Les 34 enquêtes ont été ouvertes pour le moment par l'IGPN, la police des polices, pour enquêter sur d'éventuels incidents survenus lors de ce mouvement lycéen en France. En République démocratique du Congo, l'ex-chef d'État Joseph Kabila prend la tête du FRN, le Front pour la refondation de la nation, une plateforme politico-militaire qui englobe désormais l'AFC et le M23 et dont les dirigeants sont désormais vice-présidents. Au sein du FRN à Kinshasa, cette nouvelle configuration provoque des remous jusque dans le propre camp Kabila. Plusieurs cadres de son ancienne famille politique prennent leur distance, d'autres restent silencieux. Les autorités, elles, attendent des prises de position claires. On y reviendra ce soir dans Afrique Soir. L'intelligence artificielle tire la croissance mondiale. Un constat qui se vérifie avec les nouvelles prévisions du Fonds monétaire international qui annonce une croissance planétaire à 3,1% cette année. C'est un petit peu plus que lors des dernières prévisions en juillet dernier, Anne Verdaguer.
3: De bonnes performances tirées par les économies des pays avancés, notamment asiatiques, et dopées en effet par le boom des investissements dans l'intelligence artificielle. Les États-Unis notamment affichent une croissance attendue à 2,3% cette année, et cela malgré le choc mondial de l'énergie. Taïwan pourrait atteindre les 10,7% de croissance et la Corée du Sud 3,3%, deux pays qui produisent à eux seuls plus de 60% des composants utilisés par l'IA. À l'inverse, les pays émergents pâtissent de la flambée des prix des hydrocarbures. Ceux d'Afrique du Nord et de la région du Golfe souffrent le plus directement des effets de la guerre au Moyen-Orient. L'Arabie Saoudite terminera l'année sur une contraction de 3,3% de son économie. La Chine, elle, continue de ralentir avec une croissance désormais attendue à 4,5%. Et puis la zone euro, portée par l'Allemagne, résiste bien et devrait atteindre 1% de croissance cette année. La France en est le mouton noir et signe l'une des pires performances en Europe et dans le monde, avec une croissance de 0,4% prévue cette année.
1: Au Yémen, un média houthi fait état de frappe saoudienne devant un site pétrolier près de Sanaa. La coalition dirigée par l'Arabie Saoudite avait appelé un petit peu plus tôt à l'évacuation de ce site pétrolier Riyad, qui soutient les forces gouvernementales yéménites face aux rebelles houthis. Les rebelles qui promettent déjà une riposte sévère, ils appellent à leur tour les civils à s'éloigner des sites pétroliers en Arabie Saoudite. Samedi et dimanche, ils ont lancé des frappes contre l'aéroport de Riyad et des infrastructures énergétiques saoudiennes qui ont fait 14 morts au total. L'élargissement de l'Union européenne était au menu ce mardi à Luxembourg d'une réunion des ministres européens des Affaires étrangères. Ils ont rencontré leurs homologues d'Albanie, de Moldavie et d'Ukraine après avoir rencontré hier celui du Monténégro, car ces quatre pays ont réussi à remplir un certain nombre de critères pour faire partie de l'Union. Mais ces progrès, qualifiés de rapides, vont être freinés par Bruxelles qui ne veut pas se laisser débordé par un élargissement trop rapide, Pierre Benazet.
4: Le Monténégro est de loin le pays candidat le plus avancé dans sa marche vers l'adhésion à l'Union européenne, mais même lui va être affecté par les nouvelles mesures de sauvegarde. Elles seront pour l'UE une assurance afin de garantir le respect des règles et éviter les perturbations internes. Ce sera particulièrement vrai pour l'Ukraine, le plus grand de tous les pays candidats. Marta Kos, commissaire européenne à l'élargissement.
5: Tout d'abord, nous devons protéger les agriculteurs européens. Ensuite, nous devons aider l'agriculture ukrainienne à se développer, à exporter ses produits dans le monde entier, notamment les céréales et le blé. Et bien sûr, que Kiev soit prête à adopter toutes les normes européennes.
4: Pour ne pas laisser entrer un cheval de Troie, un nouvel État membre qui ne respecterait pas les règles de l'Union, les mesures de sauvegarde seront cruciales, selon Claudia Bauer, ministre autrichienne des Affaires européennes.
5: Nous avons ce qu'on appelle des principes fondamentaux et nous exigeons leur respect, comme par exemple nos valeurs européennes, la démocratie, l'état de droit et la lutte contre la corruption. Nos règles européennes doivent être respectées et ce ne sont pas des formalités, ce sont des conditions préalables.
4: Le défi pour l'Europe, c'est désormais de ne pas refroidir le désir des pays candidats d'adhérer à l'Union. Pierre Benazet, Bruxelles, RFI.
1: Le pape Léon XIV a été hospitalisé aujourd'hui. Une intervention doit lui permettre de retirer un nodule d'un poumon, une opération qui est considérée comme peu risquée par les spécialistes. Le pape avait lui-même annoncé cette intervention dimanche dernier à l'issue de la prière de l'Angélus aux fidèles sur la place Saint-Pierre. C'est une transparence assez inhabituelle pour le chef de l'Église catholique. Généralement, la communication sur la santé des papes est très verrouillée. Du football à présent avec le retour des Coupes d'Europe ce mardi, début de la deuxième journée de Ligue des Champions, 9 matchs au programme dans la soirée avec notamment Arsenal qui reçoit Lille, match qui marquera le retour d'Olivier Giroud à l'Emirates Stadium de Londres. L'attaquant lillois de 40 ans a passé 6 saisons chez les Gunners dont il va retrouver le public, un moment fort en émotion en perspective. Victor Missistrano.
6: C'est un refrain à sa gloire qui va de nouveau résonner ce soir.
7: J'espérais dans mon coin secrètement revenir ici jouer à l'Emirates et j'ai beaucoup de chance.
6: Olivier Giroud avait immédiatement été adopté par les supporters à son arrivée en 2012, mais aussi par ses coéquipiers comme Mikel Arteta, désormais entraîneur d'Arsenal.
8: C'était une personne formidable à côtoyer dans le vestiaire et puis il y avait le joueur. Je me souviens quand il est arrivé. Il venait de remporter la Ligue 1 avec Montpellier. Il est arrivé et a véritablement eu un impact sur l'équipe avec un profil totalement distinct de ce à quoi nous étions habitués. Et quelle carrière il a eue. Et il l'a incontestablement mérité.
6: Auteur de 105 buts en 253 matchs, l'attaquant français a remporté 3 Coupes d'Angleterre sous le maillot des Gunners, avec lesquels il a franchi un cap.
7: Ça a été une opportunité incroyable pour moi de grandir en tant que joueur, mais aussi en tant qu'homme, aux côtés de Arsène Wenger.
6: Champion du monde avec les Bleus en 2018, Olivier Giroud a ensuite évolué à Chelsea, l'AC Milan, puis au Los Angeles FC, avant de faire son retour en France l'an passé. Et à 40 ans, jouer cette Ligue des Champions lui offre donc une belle tournée d'adieu, qui serait magnifiée si Lille venait à s'imposer chez le finaliste en titre.
1: Arsenal-Lille, coup d'envoi à 19h en temps universel. Il est enfin sorti de son silence, l'écrivain Tennyson Aurélien dément avoir utilisé l'intelligence artificielle dans son roman « C'était ça ou mourir ». Au cœur d'une polémique depuis 3 semaines, l'auteur canado-haïtien affirme qu'aucune phrase de son livre n'est due à l'IA, mais il présente ses excuses pour des plagiats d'autres auteurs reconnus après son arrivée au Canada lorsqu'il avait une 20aine d'années. Restez avec nous sur RFI.

0: Bonjour, aujourd'hui nous accueillons Tristan Rosker, musicien, compositeur et auteur, donc musicien principalement violoniste, mais également aux machines.
1: Oui, bonjour Ronald, merci de m'accueillir.
0: Alors bonjour Tristan, donc il y a un an tu étais venu pour nous parler notamment de ton projet de deuxième album, donc où en est ce projet ?
1: Ça avance, une bonne partie des morceaux sont composés. Donc c'est un album qui est vraiment centré sur l'eau, à travers soit l'univers qui s'en dégage, voilà, directement dans les profondeurs des mers ou certaines créatures sous-marines, ou aussi des textures d'eau avec l'usage par exemple de tambours d'eau, donc une percussion à base vraiment directement du fluide. Et puis parfois comme symbolique aussi, comme des vagues qui traversent les océans sans jamais pouvoir se reposer. Donc tout un lot d'inspiration.
0: Mais on a bien compris que c'est un album complètement personnel.
1: Oui, ce sera le deuxième après Continuum que j'ai sorti en 2023. Là, je voulais vraiment explorer tout cet univers de l'eau. Et puis pouvoir l'associer aussi à un certain nombre d'émotions, de sensations vraiment qui nous touchent.
0: Mais alors justement, ton actualité, c'est ton concert au Centre Jésus à Sémenadur le jeudi 5 novembre. Donc dans le cadre du vernissage d'une exposition de Richard Jeune, consacrée justement à la mer, à l'eau, ça correspond vraiment bien.
1: Oui, c'est... J'étais assez surpris en découvrant les photos de Richard Jeune. Je me retrouvais beaucoup dedans, dans cette quête de la nature, de l'horizon, de la mer, un peu dans tous ces états, et puis dans une multitude de pays qui m'attirent, que ce soit près de nos côtes ou très loin, jusqu'en Islande ou en Norvège. Et comme mes morceaux sont associés à cet imaginaire, cette quête d'horizon, et puis toujours avec le thème de l'eau. C'est vrai que ça trouve un certain écho dans les photographies de Richard Jeune.
0: Et ceci dans le cadre des Celtomania. Alors, nous allons passer à un premier extrait, Tristan.
1: Donc, le premier morceau qu'on va écouter, donc, qui sera sur l'album à venir, s'intitule « Sea Anemones », donc « Les anémones de mer ». Et je l'ai vraiment composé en imaginant ces organismes sous-marins, dans les profondeurs, avec à la fois du mystère et puis une certaine grâce de la manière dont elles ondulent. Donc on va découvrir les anémones de mer.

0: Nous sommes sur Alternance en compagnie de Tristan Sker, donc un deuxième album qui avance petit à petit.
1: Oui, tout à fait. En parallèle après des autres projets, c'est toujours la difficulté de mener de front plusieurs projets. On aimerait avoir le don d'ubiquité, mais c'est pas encore prévu.
0: Donc, lorsque tu étais venu il y a un an, ce morceau n'existait pas.
1: Si, celui-là existait, je ne l'ai pas fait écouter. Il y en a d'autres qui arrivent. Voilà, c'est la difficulté de composer, de prendre le temps après de prendre du recul sur les morceaux, de les améliorer, et puis après vraiment de les enregistrer. Et c'est vrai que moi j'ai plein de morceaux qui sont en cours de composition, qui ne sont pas encore à une phase d'enregistrement. Et pour l'enregistrement, on est obligé à un moment de s'arrêter, et de se dire j'arrête de composer, j'arrête de même de faire des concerts et que je me concentre sur l'enregistrement. Et c'est très compliqué de trouver ce temps parce que il y a la réalité aussi de devoir continuer à chercher des nouveaux concerts, de faire le travail en cours de collaboration. Et donc prendre vraiment un temps, je sais pas, de plusieurs semaines pour enregistrer, on est obligé de fixer un moment. Même se mettre dans une bulle, faudrait s'isoler dans une petite cabane dans les montagnes pour pouvoir vraiment faire ce travail d'enregistrement.
0: Ouais, tu as la particularité de faire tout de A à Z finalement.
1: Oui, alors par curiosité et par nécessité, hein, c'est le cas de beaucoup d'artistes aujourd'hui, peut-être depuis longtemps, c'est que on est obligé d'acquérir peu à peu les autres compétences autour du simple fait de, qui est déjà compliqué, de créer de la musique et de la jouer. Donc effectivement, le premier album, je l'ai fait de A à Z tout seul, sauf le mastering que j'ai fait avec un technicien son et le design de la pochette avec une graphiste. Et donc ça m'a obligé à apprendre peu à peu à mixer le son, à enregistrer, à jouer parfois certains instruments dont j'avais besoin que je maîtrisais moins. Mais l'avantage après, c'est que ça apporte une autonomie qui est appréciable, notamment dans certaines collaborations, là avec la danse contemporaine notamment, c'est qu'on peut tout faire de A à Z sans dépendre du planning d'autres personnes, du planning des gens avec qui on collabore, c'est sûr. Et donc, il y a une certaine liberté pour créer comme ça, en,

0: quelques jours directement un nouveau répertoire pour des personnes avec qui on veut travailler.
1: Alors pour ce concert du 5 novembre au Centre Yves Sous la Sémenadure dans le cadre des Septomania, ce sera un concert vraiment inédit ou il a déjà été fait ?
0: C'est un concert qui durera une heure. Donc les morceaux, c'est des morceaux que je joue déjà par ailleurs. Mais je ferai une compilation de morceaux pour vraiment que ça colle complètement à cet univers photographique. En sachant qu'à ce moment-là, je suis plus dans un simple concert où on est au centre de l'attention. Là, on est plus au profit des photographies qui seront montrées. Donc, il y aura ce côté aussi s'effacer un petit peu devant la beauté de ces paysages. Et donc, les morceaux seront choisis aussi en conséquence. En soi, pour tous mes concerts, c'est souvent un choix qui est compliqué d'ailleurs, ça doit être le cas pour de nombreux artistes, mais c'est qu'on aimerait jouer plein de morceaux, on a plein qu'on aime bien finalement, mais on est obligé de se restreindre puisque sinon on ferait des concerts de 3-4 heures. Donc là pour le concert d'une heure, ce sera une sélection en lien avec l'eau.
1: Donc pas du tout d'improvisation cette fois-ci ?
0: Non, pas d'improvisation. Alors je garde sur certains morceaux des petits passages d'improvisation. Pour avoir un espace de liberté aussi de mon côté. Mais il y a des morceaux, au bout d'un certain temps, même s'il y a une partie improvisée, on finit par revenir sur quelque chose qui nous a plu. Et donc, c'est quelque chose qui s'est fortifié peu à peu. Et donc, il y a moins l'improvisation. Je garde l'espace d'improvisation pour d'autres concerts, où j'improvise d'ailleurs complètement, mais pas à cette occasion, pas le 5 novembre.
1: Le Richard Jeune, dans le cadre de ses photos, nous fera voyager dans les pays celtiques, Écosse, Irlande, Bretagne. Mais est-ce que tu auras une musique un petit peu en rapport justement avec ces pays celtiques ?
0: Alors, pas directement, mais indirectement oui, parce que le violon qui reste mon instrument principal, j'ai vraiment eu le sentiment de découvrir la musique à travers le violon, en commençant à jouer de la musique celtique quand j'étais adolescent. C'était vraiment un coup de cœur. D'un coup, j'ai adoré ça. Pendant des années, d'ailleurs, je jouais dans la rue, dans des petits concerts, tout un répertoire, que ce soit musique bretonne. J'accompagnais des danseurs aussi à Cancale. Moi, je suis du côté de Saint-Malo, donc dans ce coin-là. Et puis aussi, tout ce qui était... J'aimais beaucoup la musique irlandaise. Donc on va dire un mélange de musique bretonne et musique irlandaise qui a vraiment donné une couleur à ma manière de jouer le violon, et je garde ça un petit peu dans les doigts, et ce qui fait que des personnes sensibles à la musique celtique peuvent retrouver parfois dans la manière dont je joue le violon justement certains ornements, certaines manières de faire. Il y a des choses, par exemple, il y a un truc qui s'appelle un roll, c'est en musique irlandaise. Et donc c'est un petit enchaînement de notes très rapide, et c'est là où j'ai appris. Et depuis, c'est resté dans tous mes morceaux, toutes mes impros, il y a toujours ces petits ornements qui viennent. Donc ça, c'est directement d'influence celtique.
1: Bien, alors, Tristan, nous allons écouter un autre morceau.
0: Alors le deuxième morceau s'appelle « The Endless Fall », donc « La chute sans fin ». Et j'imaginais qu'on tombait dans l'eau, et on tombait dans les profondeurs sans avoir le problème de s'oxygéner, mais juste de manière métaphorique. Et donc il y a cette chute à la fois très très progressive, très lente, avec un mélange de mystère, d'émerveillement, mais aussi d'inquiétude. Et donc ça donne The Endless Fall.

0: Nous sommes sur Alternante en compagnie de Tristan Sker. Donc, nous le disions, ce concert aura lieu dans le cadre du vernissage de l'exposition de Richard Jeune, dans le cadre des Celtomania. Donc, as-tu eu des contacts avec Richard Jeune?
1: Non, je ne l'ai jamais rencontré, donc ce sera l'occasion. J'ai cru comprendre qu'il voyage beaucoup, donc il est difficile à attraper, ou sinon il faut trouver une place dans sa valise pour partir en voyage.
0: Apparemment, il semble quand même complètement intéressé par ce projet.
1: Pardon.
0: Il semble très intéressé par le fait d'avoir...
1: Que ce soit associé avec cette musique.
0: Ah, sa musique, ouais.
1: D'accord.
0: Bah, ce sera, ces images.
1: Ce sera une belle rencontre, alors, de pouvoir mixer nos deux univers.
0: Tu nous disais en antenne que tu avais un travail de montage particulièrement long et minutieux, avec notamment tes machines.
1: Ah oui, avec les machines, puisque sur scène, donc j'ai toujours le violon au centre avec quelques effets et un ensemble de machines, donc pas d'ordinateur, donc vraiment des synthétiseurs, des séquenceurs aussi pour la partie percussion, et tout est c'est plein de machines séparées qui sont interconnectées, et quand j'arrive sur scène, il y a tout un travail de connectique qui prend un petit peu de temps. Donc tous ces câbles à installer. Et donc c'est vrai que parfois ça surprend certains programmateurs quand ils me voient arriver avec tous mes trucs à installer. Mais on s'en sort. Voilà, on arrive à commencer les concerts à temps.
0: Voilà, toujours. Si le programme change, l'installation reste le même, même si l'ordre est un peu différent et s'il y a des morceaux différents.
1: Oui, j'ai fait en sorte d'avoir une configuration de machine qui soit assez facile à transporter et assez facile à installer, même s'il reste forcément des choses à faire sur place. Et ce qui fait que d'un concert à l'autre, je garde globalement les mêmes choses. Il y a des éléments qui peuvent être en plus, comme j'ai un tambour d'eau, donc c'est une grande vasque d'eau dans laquelle je fais des percussions et que j'enregistre en direct avec un looper. Donc ça permet de faire des rythmiques à base d'eau. Et ce tambour, maintenant, j'utilise essentiellement dans les concerts-conférences que je fais, moins dans mes simples concerts. Et puis il y a aussi lors des siestes musicales, où je prends moins de machines. Je privilégie vraiment l'écoute dans la lenteur. Et comme le public est censé être plus en train de fermer les yeux, s'abandonner à la rêverie, je cherche moins la performance avec les machines.
0: Voilà, donc nous parlions des siestes musicales, c'est donc de la musique plus forcément un peu plus douce.
1: Oui, très douce. Alors c'était à la base en cherchant certaines textures sonores, notamment l'ASMR. Donc c'est des petits stimuli qu'on peut avoir auprès des oreilles. Et chez une partie d'entre nous, ça dépend des individus, mais ça suscite vraiment une décontraction qui a été étudiée. Et cet ASMR, donc des chuchotements par exemple, des petits bruits de tapotement sur un micro, ça marche bien quand c'est très près de l'oreille, donc écouter au casque. Et c'est à partir de ça où est venue l'idée de faire vraiment des concerts au casque. Bah, d'autres le font, hein. Et en se disant que ce serait une sieste musicale, et donc chercher des morceaux de plus en plus lents, de plus en plus doux, enveloppants. Et donc je fais des siestes musicales donc dans des lieux comme des médiathèques, ça peut être dans des parcs, parfois des festivals aussi associés au bien-être.
0: Parfois en plein air, justement.
1: Oui, en plein air. Bah, dès que c'est un environnement qui invite au calme, à la contemplation, c'est assez propice. Et puis les morceaux, donc là c'est des morceaux dédiés, ils sont vraiment vus comme, ils sont très longs déjà, j'en ai un, il fait presque 30 minutes. L'idée c'est vraiment de que ce soit très lent, très minimaliste, et il y a un côté assez étrange, c'est que au début quand on commence à écouter un morceau minimaliste et très lent, on peut trouver ça trop lent ou trop faible. Et à mesure où on rentre dedans, je trouve qu'on a envie que ce soit encore plus lent, encore plus minimaliste, parce que ça nous laisse beaucoup d'espace pour respirer, ressentir son corps, se laisser partir dans la rêverie ou dans les souvenirs. Et donc plus ça va, plus on a envie d'être voilà, dans un côté vraiment où on est complètement englouti par la musique.
0: Voilà, 30 minutes, c'est presque la longueur d'une sieste normale, disons.
1: La première sieste musicale que j'ai faite, j'avais trois morceaux. J'en avais un de 10 minutes, non, j'en avais deux de 15 minutes et un de 30 minutes. Maintenant, parce que c'était un format d'une heure, maintenant j'ai un petit peu adapté. Le morceau de 30 minutes en live fait un peu plus 20 minutes. Mais j'aimerais bien faire même des concerts qui durent plusieurs heures. Ce sera un environnement dédié, hein, parce que dans ce cas-là, on a vraiment aussi la possibilité déjà de faire une mise en condition, de faire des exercices de respiration avant pour vraiment se relaxer. Et puis après, rentrer progressivement dans la musique, s'endormir au milieu, c'est très bien, c'est fait pour ça. Et puis réémerger tout doucement.
0: Et pour le coup, après ces siestes musicales, les personnes qui ont fait la sieste viennent te voir.
1: Oui, et c'est étonnant dans les témoignages. Alors, quand c'est en intérieur, je mets des petites lampes d'ambiance et notamment, j'ai trouvé des lampes où ça fait comme des aurores boréales sur le plafond. Et il y a plusieurs personnes qui m'ont dit qu'elles avaient vu des choses, en fait, dans ces aurores boréales. Donc, c'est vraiment qu'on est dans un tel état d'apaisement dans nos souvenirs, notre imagination, qu'on finit par être à moitié entre, je sais pas, une sorte de conscience et d'inconscience. Et à la limite de la rêverie. Et donc, on finit par voir des choses à travers ces aurores boréales.
0: Bien. Alors, Tristan, nous allons écouter un autre morceau.
1: Alors, le prochain morceau s'appelle « Birth of the Sea Child », donc « La naissance de l'enfant des mers ». Et donc, c'est vraiment imaginé comme un enfant qui vient au monde, mais dans les profondeurs de la mer, tout en douceur, et qui découvre... peu à peu, il y a un thème qui revient pour comme si commencer à parler sous l'eau, c'est un peu particulier, et à prendre son essor, à découvrir un peu le monde qui l'entoure et à finir par faire corps avec tout ça. Donc, Birth of the Sea Child.

0: Nous sommes sur Alternante en compagnie de Tristan Esquer. Donc Tristan, tu as également un clip sur ton site où, que nous pouvons voir, un clip en noir et blanc.
1: Oui, il y a le clip Castaways. Alors Castaways, c'est un morceau que vous pouvez retrouver d'ailleurs sur la compilation qui a été préparée par Celtomania. C'est le dernier morceau de toute la compilation, avec tous les autres morceaux à découvrir des autres artistes qui participent à cet événement. Et donc Castaways, c'est un morceau que j'ai filmé en 2021, je crois, ça fait. Bon, il y a quelques années, dans les environs des Moutiers-en-Ré. Donc c'est sur la côte au sud de, bien au sud de Pornic. Voilà, entre Pornic et Noirmoutier. Et donc là-bas, il y avait des brise-lames, donc vraiment des pieux en bois, des petites pêcheries. Et donc il y avait tout ce jeu entre le bord de mer, avec la mer qui allait très très loin, donc une sorte d'étendue vaseuse, mais qui en noir et blanc et sous les reflets du soleil était assez jolie. Et puis ces pêcheries en bois, avec tout le bois rongé par l'eau, par les micro-organismes. Et donc j'avais filmé ce clip là-bas. Alors techniquement, d'ailleurs, la vase, bon, je connais bien parce que j'ai habité au bord de la mer depuis que je suis enfant, mais la vase, parfois c'est très, c'est très, très collant et puis on s'enfonce bien dedans. Donc on ne voit pas dans le clip comment j'ai galéré à marcher jusqu'aux endroits où je me suis filmé, mais en pratique, voilà, il y a eu plusieurs moments où j'étais complètement collé au sol avec la vase.
0: Bien, donc le coucher de soleil avec qui apparaît en couleur à la fin.
1: Voilà, c'était, donc j'ai choisi le noir et blanc pour mes premiers clips aussi. Les autres clips étaient comme ça, parce qu'il y a ce côté un peu mystérieux avec le noir et blanc. Mais là aussi, en filmant, sur la fin du tournage que j'ai fait en une journée, il y avait un coucher de soleil qui était assez beau. Et je me disais, c'est dommage de ne pas montrer ces couleurs. Et donc, à la toute fin du clip, on repasse en couleur pour découvrir le coucher du soleil.
0: Bien, Tristan, nous allons évoquer aussi tes autres projets. Donc, des projets notamment avec des danseuses et des danseurs.
1: Oui, alors je compose pour la danse contemporaine depuis 2-3 ans. C'est vraiment un milieu que j'aime beaucoup. J'aime beaucoup danser à titre personnel. Et là, de travailler avec, en plus des danseurs professionnels, c'est toute une aventure. Donc pour la danse contemporaine, là en ce moment, il y a un spectacle au Québec qui s'appelle Corps à cœur, avec deux danseuses, Lila Dubois-Pagès et puis Emma Walsh, qui ont créé une pièce comme deux corps hybrides, qui s'entremêlent pour créer quelque chose de chimérique. Et j'ai commencé à travailler depuis quelques mois avec la danseuse nantaise Florine Fouché. On collabore sur plusieurs projets, donc on fait des workshops de danse contemporaine avec Musique Live. D'ailleurs, le prochain est le 18 octobre, dimanche, s'il y a des personnes qui veulent faire un stage de danse contemporaine. Et Florine m'avait demandé aussi d'utiliser un de mes morceaux pour son solo. Donc elle crée un solo qui s'appelle Vertige, qui est sur une forme d'aliénation face au flux constant d'informations, de contenu sur les réseaux sociaux. Et donc comme si nos téléphones portables avaient pris possession de nos corps et de nos esprits. Et donc elle a commencé, elle fait une première résidence de création il y a un mois, il y en aura d'autres en janvier. Et donc ce sera sur ma musique aussi. Et on a d'autres projets aussi de collaboration avec elle qui sont en cours, qu'on pourra annoncer une prochaine fois.
0: Eh bien, il pourra venir avec toi, ici.
1: Ah oui, peut-être venir pour la prochaine fois, pour présenter son solo quand il sera prêt. Là, on est sur la partie création, donc c'est encore en cours. Voilà pour la danse, danse contemporaine. Donc, ça m'intéresse de pouvoir travailler encore avec d'autres chorégraphes, donc d'autres aventures à suivre.
0: Et tu nous proposes un autre morceau d'un autre projet maintenant?
1: Oui, alors là, c'est un univers un petit peu différent. puisque j'ai commencé cette année à faire des concerts en complète improvisation, donc avec toutes les machines, le violon. Vraiment, j'arrive sur scène, je ne sais pas encore ce que je vais jouer. Et plus de la musique plutôt dynamique, de la musique dansante. Et j'avais commencé à explorer ça au moment où j'ai lancé mon projet en parallèle Mélidien de musique électronique, où vraiment je me concentrais plus sur les machines. Il y a toujours du violon dedans. Et donc là, c'est l'occasion de faire découvrir. Alors j'ai choisi un morceau assez tranquille. Voilà, il y en a d'autres, c'est vraiment pour danser. Donc là, j'ai apporté un morceau qui s'appelle Night Train, qu'on peut trouver d'ailleurs sur YouTube aussi.
0: Donc ce morceau ne sera pas un morceau unique finalement, puisqu'il a été enregistré. Mais il se refera ce morceau, ou c'est vraiment un morceau fait que pour une fois?
1: Alors celui-là, il était pas improvisé. En fait, j'ai fait tout un répertoire pour ce projet Mélidien, que j'ai mis un petit peu de côté quand j'ai commencé les concerts d'improvisation. Ce qui me manquait avant, c'était... parce que je fais beaucoup de musique très douce, et donc il y a ce côté vraiment d'être enveloppé dans la musique. Donc lors des concerts, voilà, le public s'abandonne un peu à ses propres sensations. Mais j'avais envie aussi de pouvoir explorer des choses très dynamiques où on a directement l'énergie du public, les gens qui dansent, les gens qui crient, voilà, quand on fait un break. Et donc c'est pour ça que je m'étais aussi intéressé à la musique électronique dynamique, de la techno par exemple, avec ce projet Mélidien. Donc j'ai créé tout un répertoire sur ce projet. Mais cette année, comme j'ai lancé les concerts improvisés, où là par contre vraiment tout est improvisé, il n'y a aucun morceau préétabli, et ben ça me permet d'explorer justement cet univers très dynamique. Et donc bon bah Mélidien, je l'ai mis un tout petit peu de côté, mais il y a un EP quand même qui est en cours de préparation, voilà, mais à côté de toutes les choses qui sont déjà réalisées. Et ces concerts improvisés, c'est des choses que je joue. Alors ça peut être en café-concert, ça peut être là le 15 octobre je jouais dans la salle d'escalade Climb Up à Angers, donc une salle d'escalade vraiment en soirée pour danser et grimper en même temps. Donc ça peut être dans pas mal d'endroits, vraiment pour de la musique vraiment dynamique. Et donc ça, c'est bizarre parfois pour moi de dire que, je sais pas, le mardi je fais un concert de techno où tout le monde est en train de danser, sauter partout, et le mercredi je fais un concert de sieste musicale où les gens s'endorment au milieu du concert.
0: Mais parfois à partir de l'improvisation peut naître une création finalement.
1: Oui, c'est... Le projet Mélidien de techno, c'était aussi pour explorer certaines techniques à travers les machines. Donc déjà, ça m'a permis de travailler un peu dessus. Et avec l'improvisation, ce que j'aime beaucoup aussi, c'est que, puisque j'improvise sur scène, mais je prépare quand même le concert, c'est qu'il y a tout un travail de plus de techniques, de préparer les ingrédients, savoir, comme en cuisine. Voilà, je n'ai pas défini déjà ce que j'allais faire comme plat, mais par contre, j'ai testé quelles épices vont ensemble, voilà, comment on cuit des carottes ou autre. Et puis, et le jour J, j'arrive avec ça, et en fonction des personnes qui sont en face de moi, des sensations, je pars sur quelque chose. Et donc il y a vraiment cette exploration de plein de techniques à travers les machines qu'on voit avec là un exemple de morceau.
0: Qu'est-ce que nous écoutons comme morceau?
1: Donc c'est Night Train. Donc celui-là c'est un morceau assez tranquille, mais qui est plus orienté musique électronique.

0: Nous sommes sur Alternante en compagnie de Tristan Lesquer. Dans les projets, il y a peut-être un voyage au Québec alors ?
1: Ah oui, ce serait bien, ce serait bien. Mais pour l'instant, ce n'est pas à l'ordre du jour. On travaille à distance avec les deux danseuses du Québec.
0: Ce sera peut-être elles qui viendront, justement.
1: Oui, puisqu'il se trouve d'ailleurs que l'une d'entre elles est bretonne. Donc, elle travaille au Québec, mais ça lui arrive de revenir en Bretagne.
0: Alors, nous allons évoquer ton site, parce que ton site est sur lequel nous retrouvons pas mal d'informations et de dates.
1: Oui, sur mon site tristansker.com, vous pouvez trouver les prochains concerts, certaines informations sur les projets actuels. J'ai lancé aussi une newsletter, donc si vous voulez être au courant, vous avez juste à renseigner votre adresse email. Et voilà, ça donne un petit peu toutes les informations pour les prochains concerts, prochains événements.
0: Alors, ce qui nous intéresse plus particulièrement, peut-être, c'est ce rendez-vous le jeudi 5 novembre à 19h au Centre Jésus à Sébénadur dans le cadre des Celtomania.
1: Oui, voilà.
0: Donc un concert avec les photos projetées et exposées de Richard Jeune. Voilà, un rendez-vous quand même intéressant et normalement, il y a tous les habitués du Centre Jésus à Sébénadur qui viendront. Des goulousos, bien que ce ne soit pas un mardi, mais ce soit un jeudi. Donc
1: oui, à découvrir là, pour pouvoir un peu se laisser aller en regardant ces beaux visuels.
0: Et pourquoi pas refaire ça ailleurs, après ?
1: Ah bah oui, s'il y a des opportunités.
0: Voilà, alors, et puis le projet, c'est la sortie de ce deuxième album complet.
1: Deuxième album, donc encore en cours de préparation.
0: Il est rendu à quel pourcentage à peu près ?
1: Voilà, j'ai je pense, 80% qui est composé. Et je vais rajouter, je pense, deux morceaux que j'ai encore à composer. Voilà.
0: Bon, c'est des vinyles ?
1: Vinyle avec plaisir, c'est souvent une question de budget. Mais oui, ce sera streaming et puis vinyle si j'arrive à réunir le budget.
0: D'accord. Merci beaucoup à Manu qui a fait la technique de l'émission.
1: Merci Manu.
0: Merci beaucoup Tristan Lesquer d'être venu nous voir. Et puis à bientôt. Donc, merci. Et nous écouter un dernier morceau.
1: Donc on termine avec Farewells, donc les adieux, voilà, qui porte bien son nom. Et c'est, faut s'imaginer au bout d'une jetée en disant adieu à quelqu'un qui s'en va en pleine mer. On reste dans le domaine maritime.
0: Voilà, merci.

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1: Bonjour, nous vous proposons en nouvelle attention d'apprécier l'interview de Marie-Yvonne Berthoux, éducatrice, comédienne et auteure entre autres d'un livre CD.
2: Vous avez commencé à apprendre le breton en classe de 6e. C'était un enseignement hebdomadaire d'une heure qui était facultatif, obligatoire?
3: J'ai toujours su le breton finalement. J'étais bilingue passive dans la mesure où j'habitais à la campagne dans le Nord Finistère, là-bas à Guissény, et tout l'environnement était en breton. Mes parents parlaient breton entre eux. Je suis la j'ai quatre frères et une sœur, tous plus âgés que moi. Et quand je suis née, mes parents ont décidé de me parler breton parce que les autres avaient appris le français, mes autres frères et sœurs avaient appris le français à l'école. Mais j'ai toujours entendu, j'ai toujours compris le breton et l'environnement était breton, mais je m'exprimais en français. Et c'est ensuite, en sixième, que j'ai vraiment eu des cours de breton, mais qui résonnaient tout de suite. C'était facile d'apprendre le breton parce que je comprenais tout.
2: Mais c'était facultatif, obligatoire, l'inscription en cours?
3: C'était facultatif, ça c'était donc, j'avais 11 ans, donc c'était en 66, c'était une heure par semaine, je crois, et c'était vraiment facultatif. Et ensuite, quand j'ai dû en quatrième avoir peut-être 3 heures par semaine, c'était une option, quoi. C'était une option. J'avais choisi cette option-là. Et là, donc, j'ai pu beaucoup progresser.
2: Quel pourcentage de la classe parlait déjà en famille ou dans la vie quotidienne le breton?
3: En sixième, je ne sais pas, mais dans la petite commune où j'habitais, là, à Guissény, hein, dans le pays pagan, hein, le pays païen, comme on dit. Hein. Donc, c'était surtout j'étais dans une école où il n'y avait que des petites filles, n'est-ce pas? C'était pas mixte à l'époque. Donc, les filles de la campagne comprenaient toutes comprenaient le breton. Et j'avais encore des voisines qui parlait breton, hein, qui s'exprimait en breton. Hein. Et on faisait des devinettes entre nous en français, mais il y avait une devinette qui était « Quelle est la ville la plus sale ?» Alors, si vous ne pensez pas en breton, vous ne pouvez pas trouver. La réponse est « Toulouse, Toulouse ». Parce qu'en breton, « Toul », ça veut dire « trou ». Et « louse », c'est l'adjectif qui veut dire « sale ». Donc, ça veut dire, en breton, « Toulouse », ça veut dire le trou sale. Comme quoi, finalement, on en jouait un peu aussi avec la langue, sans s'en rendre compte. Et on parlait, finalement, on apprenait... Moi, j'aimais bien le français. Je lisais beaucoup, j'aimais bien apprendre à lire en français et tout ça. Mais l'environnement était en breton. Et il y avait des mots. Par exemple, quand on dit qu'on va prendre les louzous, louzous, c'est médicaments. C'est un mot en breton, mais on utilisait plein de bretonnismes, quoi. Après, à la campagne, tous les noms de quartiers sont en breton. On nous disait d'aller conduire les vaches, par exemple, au Ménès. Ménès, ça veut dire la montagne, quoi. Bon. On nous disait d'aller au Parc Bras, c'est le grand champ. Le Parc Bion, c'est le petit champ. Donc, finalement, on avait quand même... Je ne parlais pas breton. Mais j'utilisais des mots en breton. Et conduire les vaches, par exemple, au Ménès. Ménès, ça veut dire la montagne. Bon. On nous disait d'aller au Parc Bras, c'est le grand champ. Le Parc Bion, c'est le petit champ. Donc finalement, on a...

0: Là, comment le progrès, l'ascension sociale, c'était de parler français. Donc ensuite, mes frères et sœurs ont toujours parlé français. Voilà. Et donc c'était là le nœud là, où dans les familles bretonnantes hein, des années 50-60, la langue française donc prenait le dessus quoi. Peut-être aussi parce qu'il y avait la radio et tout ça, et il y avait aussi la modernisation bon, de l'agriculture, et puis que leurs élèves, que leurs enfants aient plutôt donc un bagage scolaire, et pour eux le bagage scolaire c'était le français.
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0: dans les années 70, tous les gens, enfin, plusieurs jeunes de ma génération se sont rendus compte donc qu'ils avaient une richesse au niveau de la langue bretonne. Et là, ça a été les années 70, hein, 72 et tout ça, hein, avec Alan Stivell et tout ça. Et donc, ça a été, on a voulu posséder la langue en nous.
3: Quel a été par la suite votre parcours dans l'apprentissage du breton? Donc, il y a 6e, 4e.
0: Jusqu'à la terminale. Là,
3: mais c'était pas en immersion, là.
0: Ah, non.
3: Ça n'existait pas encore, les écoles.
0: Non, ça n'existait pas du tout. Alors que là, ça aurait été facile parce qu'on avait quand même, on connaissait enfin, beaucoup de mots, quoi. Mais après, donc, comme je faisais partie d'un foyer culturel breton, hein, c'était avant un cercle celtique, mais dans les années 70, il s'est transformé en. Il y a eu le mot culturel qui a été ajouté. Et au-delà de la danse, on a ajouté la langue, on a ajouté les réflexions même politiques, etc. Et donc là, j'allais le week-end, là, j'allais avec mon Solex, hein, parce que mes parents ne me conduisaient pas à droite et à gauche. Et donc, on découvrait la langue bretonne. Quoi. Et là, je continuais à prendre des cours de breton, des fois sous forme de stage. On apprenait aussi à chanter, on allait au festounos, voilà.
3: Ça n'a rien à voir avec votre métier, parce que vous avez exercé le métier d'éducatrice spécialisée. Où il y a un rapport inconscient entre les deux métiers?
0: J'ai fait des études, parce qu'il fallait faire des études. Donc j'ai choisi ça. C'était aussi à l'époque, hein, c'était 73, 74, c'était un métier qui émergeait, qui commençait. Hein, ça n'existait pas avant, ce métier. Donc j'ai fait des études d'éducatrice spécialisée. Mais très vite, après, j'ai délaissé ce métier donc, pour faire du théâtre. Mais j'avais déjà commencé à faire du théâtre en breton. Dans les années 73-74, avec la troupe Avro Baron, qui continue toujours, où il y a toujours des professionnels, où le metteur en scène, Gulland Carvela, qui est un peu plus âgé que moi, continue toujours à exercer. Et cette troupe-là vient régulièrement aussi à Nantes hein, donner ses spectacles.
3: Est-ce qu'à votre époque, faire du théâtre, c'était plus compliqué pour une jeune fille que pour un garçon par rapport, je sais pas, à l'image familiale, l'image sociale?
0: Pour moi, c'était pas plus compliqué, mais c'est sûr qu'avec un passé judéo-chrétien, hein, je suis issue d'une famille catholique, mes parents étaient catholiques, très pratiquants, tout ça. Et par rapport à ma mère, c'est sûr, faire du théâtre, c'était pas bien, quoi. Aller sur scène, faire des gestes, avoir des costumes, tout ça, elle était gênée, je crois. Et je sais même pas si elle m'a vue sur scène. Après, donc, je l'ai conduite, elle est venue avec moi regarder des pièces de théâtre, mais moi, j'étais pas sur scène. Et je crois qu'elle aurait pas apprécié de voir sa fille sur scène.
3: Mais elle ne vous a pas interdit, vous a pas freiné?
0: Non, là, déjà, j'avais une vingtaine d'années. Non, elle m'a pas interdit. Bon, elle m'a... Tout simplement, elle me disait, mais attention, passe ton bac d'abord, qu'est-ce que tu vas faire avec le breton, quoi. Donc, ce qui est un peu un paradoxe, toi, elle qui a toujours parlé breton, et puis après, pour sa fille, elle voulait pas que, pour elle, c'était une perte de temps, c'était pas sérieux, quoi. Et puis finalement, après, j'ai fait

0: Ma vie professionnelle, je l'ai faite en breton.
1: Vous avez témoigné quelque part que dans les cours de breton, il y avait plus de garçons que de filles. Et je voulais savoir si c'était lié aussi au fait qu'on interdisait peut-être plus aux filles d'avoir des activités à l'extérieur.
0: Oui, ça c'est dans les années, par exemple, 55-60. Là, c'était flagrant, par exemple, pour les activités de Jacques, hein, la jeunesse agricole catholique. Alors, je n'ai pas participé à ça, mais les témoignages que j'ai pu avoir, c'est que les réunions, en général, les garçons s'exprimaient en breton entre eux et les filles s'exprimaient en français entre elles, parce que les filles voulaient justement sortir de cette langue bretonne qui, pour elles, donc, symbolisait finalement le passé, quoi. Voilà, c'était le contraire du modernisme.

0: J'ai travaillé pendant une quinzaine d'années là à Testi-Ambon Art School. Ça dépend de l'éducation nationale de Canopé. Et Test-Canopé édite et aussi conçoit des outils pour l'apprentissage de la langue bretonne dans les écoles, hein, pour toutes les filières bilingues qui apprennent le breton. Donc, j'avais remarqué que c'était important que les élèves utilisent le chant pour apprendre le breton. Et donc, au début des classes en breton, dans les années 80, les enseignants utilisaient le chant de manière spontanée. Parce qu'ils avaient aussi ça à l'oreille, et puis, bon, ils avaient appris peut-être quelques chants, et il n'y avait pas vraiment d'outils spécifiques. Mais c'est à cette époque-là aussi que, par exemple, des gens comme Jean Le Groudot ont commencé à chanter pour les enfants. Et avant de partir en retraite, je me suis dit, oh là là, il faut vraiment avoir un livre CD, une compilation de plusieurs titres, regroupés par thème, avec des belles illustrations aussi, pour que ce soit vraiment un livre agréable, un album pour les enfants, avec deux CD. Et donc, pour interpréter ces chansons traditionnelles ou ces chansons plus contemporaines, on a choisi aussi plusieurs chanteurs, plusieurs aussi musiciens pour réaliser ce livre CD qui est sorti, je crois, en 2017. Mais ensuite, c'est pas tout d'avoir l'outil, il faut faire aussi vivre l'outil dans les écoles. Et on se rend compte maintenant que presque les enseignants sont peut-être, ils essaient d'écouter plus les instructions officielles, bien que notre ministre il dit qu'il faut chanter. Voilà. Et ils sont tentés peut-être de privilégier ce qu'on dit les matières nobles, hein, alors que le chant est aussi important, parce que même dans les écoles, par exemple dans les années 40-50, là j'ai étudié cette époque-là, il n'y avait pas de breton dans les écoles, mais certains enseignants se permettaient de faire chanter les élèves. Entre autres, par exemple, dans les écoles publiques, non, privées, parce que dans le Nord-Finistère, il y a beaucoup d'écoles catholiques. Donc, j'ai eu des témoignages de personnes qui ont maintenant plus de 80 ans et qui disaient que pour le certificat supérieur, bah, ça devait être sans doute certificat à 14 ans, là, on proposait aux élèves soit une fable de La Fontaine en breton, soit une chanson. Et parallèlement à ça, il y avait aussi des concours scolaires. C'était l'association Blenbruck, hein, l'association Fleurs de Bruyère, qui tous les ans organisait un grand rassemblement en breton. Et il y avait des concours scolaires pour les élèves. Et ces concours scolaires ont permis finalement aux personnes de cette époque-là, nées vers les années 40, elles ont chanté en breton et régulièrement encore, enfin dans les veillées actuelles, on trouve encore, bon c'est sûr, c'est toutes ces personnes vieillissent, mais on trouve encore des personnes qui se rappellent avoir été à ces concours scolaires. Entre autres, là, j'ai eu le témoignage d'une personne qui avait été à l'Andivisio, là, au concours scolaire, alors qu'elle avait 10 ans. Et elle se rappelle toujours la chanson qu'elle avait chantée. Donc, ces concours scolaires ont continué à faire vivre les chansons en breton. Et aussi, au niveau de l'enseignement public, il y avait aussi des concours scolaires, comme ça. Ces concours scolaires encourageaient quand même la pratique de la langue bretonne à travers le chant. Et quand on voit les livrets qui étaient édités à l'époque, parce qu'il y avait des sortes de livrets pour encourager les enseignants, il y a très peu de mots bretons expliqués, parce que finalement, il y avait un acquis en langue bretonne au niveau des élèves, et ça permettait donc d'utiliser aussi ces compétences langagières qui n'étaient pas du tout utilisées à l'école.
1: Mais ce n'étaient pas des chansons qui étaient écrites au départ pour les enfants. C'était plutôt du répertoire traditionnel.
0: C'était du répertoire traditionnel, mais parmi le répertoire traditionnel, enfin des années 1900, il y avait quand même quelques chansons vraiment pour les enfants. Quelques petites ritournelles, quoi. Mais c'est sûr qu'après, il y a aussi des chansons traditionnelles qui étaient chantées par les enfants, mais bon, qui sont plus politiquement correctes, quoi. Par exemple, il y a une berceuse, hein, pourtant on faisait chanter ça aux enfants en disant « Allez, dors, mon petit, ta mère est danseuse, d'avant mazo dansoureuse, adada d'azo bechefer, et ton père est un ivrogne, quoi. » Puis on chantait ça, quoi. Donc maintenant, c'est plus possible non plus de chanter ces paroles, quoi, qui sont très, qui correspondent à une certaine culture, quoi. Et bon, on osait dire ça avant, donc c'était, voilà.
1: Mais ça, vous le reprenez pas, par contre. Parce vous êtes rentré dans le moule.
0: C'est-à-dire, en français, il y avait aussi des chansons comme ça, quoi, qui exprimaient, qui étaient le reflet de la culture de l'époque, quoi, voilà.
1: Maurice Bourgeot. Plus connu sous le nom de Maurice Duhamel.
0: Il a fait un livre à cette époque-là, donc il a collecté les différentes chansons qu'il avait entendues, et certaines chansons ont été enregistrées sur des rouleaux de cire à l'époque. Et on entend entre autres une femme qui s'appelle une femme, et il y a sa photo, la Mararit Fulp. Voilà, cette femme donc, a vécu au 19e siècle. Elle est morte en 1909. Cette femme-là ne savait pas lire, ne savait pas écrire. Elle ne connaissait pas le français, mais elle parlait que breton et elle chantait en breton. Et elle connaissait beaucoup, beaucoup de chansons, une centaine de chansons. Heureusement qu'elle a été enregistrée. Et là, on a un enregistrement, mais on ne comprend rien sur l'enregistrement parce que c'est un enregistrement sur des rouleaux de cire qui ont été numérisés. Donc, ça grince, là, tout ça. Mais c'est quand même un témoignage de l'époque. Et donc, il y avait quand même plusieurs chansons, hein, plusieurs ritournelles de chansons pour enfants.

0: Expliquez-nous en fait l'intérêt d'écrire des chansons spécifiquement pour que les gens puissent se câliner, se rapprocher.
1: Non, mais c'était par rapport à la langue bretonne, quoi, où il y avait peu de chansons où on parlait des sentiments et des pokou, c'est veut dire les baisers, là. Et c'est pour ça que au début, bon, de l'enseignement du breton, vraiment à plus grande échelle, quoi, dans les années 80, les enseignants se sont rendus compte qu'il y avait un répertoire traditionnel en breton, mais on parlait souvent des souris, on parlait des animaux. Bon, après, on parlait aussi, comme je vous ai dit, des chansons, des berceuses, mais elles étaient un peu hardasées au niveau des paroles. Donc, plusieurs après, donc, enseignants ou donc des chanteurs pour enfants ont commencé à écrire des chansons où on parlait de pokou, où on parlait de quarantaines, d'amour et où on parlait des relations entre les enfants et les parents, ce qui n'existait pas avant. Avant, en breton, il y avait aussi beaucoup de cantiques, quoi, où on parlait de l'amour de Dieu, mais bon, on va pas faire des chansons pour enfants rien qu'avec ça.
0: Et alors, c'est une répercussion aussi sur l'ambiance familiale, le fait de sensibiliser aux câlins et puis aux relations fraternelles.
1: Oui, bah c'est ça, quoi, où on dit, on parle du papa qui fait des pokou, qui fait des baisers. C'est entre autres Jacques Arborne, là, un chanteur qui est venu d'ailleurs faire une résidence ici à Nantes, ça fait quelques années, et qui avait fait chanter, je sais pas, plus d'une centaine d'enfants ensemble, des groupes de 200 ou 300 enfants sur scène ensemble pour chanter en breton.
0: Et puis après, il y a eu l'industrie Coca-Cola qui est venue mécéner les chansons, puisqu'ils se sont aperçus qu'il n'y avait pas de chansons sur le Père Noël. Donc,
1: oui.
0: Bon, j'ai une façon de l'introduire. Mais...
1: J'explique ça. Donc, il n'y avait pas de Père Noël avant. C'était le petit Jésus. Hein. Moi, quand j'étais enfant, c'était le petit Jésus qui apportait, hein, dans notre civilisation catholique, c'était le petit Jésus qui apportait des jouets, enfin des cadeaux, quand il y en avait. Si bien que là aussi, pour Noël, il n'y avait rien que des cantiques en breton. Il y avait beaucoup de cantiques, hein, sur Noël. Mais chaque fois, on parle de Jésus, c'est... Voilà. Par contre, il y avait beaucoup de chansons sur la bonne année. Ça, au niveau répertoire traditionnel, il y a beaucoup de chansons sur la bonne année, hein, parce que les enfants allaient de maison en maison chanter pour la bonne année. Donc, il reste des chansons traditionnelles à ce niveau. Mais par rapport à Noël, par rapport au cadeau, Père Noël, tout ça, c'était nouveau. Donc, les enseignants, au début, ont créé des chansons sur le Père Noël qui arrive avec ses cadeaux, son manteau rouge et puis sa barbe blanche.
0: Et petit Papa Noël a été traduit en breton ?
1: Oh, ça a dû être traduit. Si, ça a été traduit, mais bon, on a essayé de... Enfin, je ne sais pas, les enseignants... Si, certains, peut-être l'utilisent toujours. Mais donc, il y a eu quand même des créations au niveau de Noël. Là, oui.
0: Au niveau des auteurs et des compositeurs de ces chansons, donc, c'était plutôt les enseignants. Mais il fallait d'abord qu'ils aient une maîtrise du chant.
1: Oui, mais il y en avait. Il y a des enseignants qui avaient une maîtrise du chant et qui ont créé des chansons. Et puis, à cette époque-là, il y avait, ben, par rapport à la chanson sur Noël, là, un enseignant l'avait créé. Puis après, ils avaient des stages, ils mettaient ça en combat. Et puis, même à l'issue du stage, ils repartaient avec une cassette artisanale pour que tout le monde apprenne ses chansons. Donc au début, ça s'est passé comme ça. Et ensuite, il y a eu, comment dire, des chanteurs pour enfants comme Jean-Luc Roudon.
0: Oui, des artistes professionnels.
1: Mona Jaoued, qui ont commencé donc à faire des CD de façon plus professionnelle.
0: On va revenir sur l'aspect pédagogique de l'apprentissage du breton par le chant. Alors, à la fois, ça peut sensibiliser sur une cause, mais aussi, ça peut autoriser à l'apprentissage d'un vocabulaire. Et puis peut-être aussi, pour finir l'accent, mais est-ce que ça a du sens de parler d'accent quand on apprend le breton ?
1: Oui, ben l'accent, c'est important quand on apprend le breton, même si certains actuellement se désolent d'entendre les nouveaux locuteurs qui ne parlent pas comme les locuteurs d'il y a 50 ans. Mais bon, on ne va pas regretter ça, c'est comme ça. Mais par rapport, par exemple, à l'accent, j'ai un accent prononcé. Donc, c'est important aussi quand on chante de savoir où mettre, on appelle ça un fouès bouès, où on met l'accent, quoi. Par exemple, ne pas dire des mots comme logoden, hein, logoden, c'est une souris, et si on chante à logoden, on termine, enfin, comme en français, quoi. Alors qu'il faut dire logoden, alors quand il y a une note là-dessus, quand il y a un ton là-dessus, quand il y a une mélodie, il faut faire en sorte aussi de mettre finalement, comment dire, l'accent au bon endroit au niveau des syllabes, quoi, pour que après, pour qu'on essaye de parler avec plus l'accent breton que l'accent français. Et par exemple, quand on écoute des chanteurs comme Dédès Prigent, enfin il se fait appeler maintenant Dédès, c'est sûr que lui, il a un accent prononcé en breton, même quand il parle en français, bon peut-être il le cultive exprès. Et donc, c'est important de cultiver aussi donc, cette intonation de la langue bretonne qui n'est pas la même intonation que le français. Parce que, bon, on rencontre toutes sortes de personnes. Des fois, il y a des gens qui disent « Oh non, moi, je ne sais pas parler breton. » Et mais quand ils parlent français, on entend la langue bretonne derrière, quoi. C'est ça, quoi. Et après, d'autres bah, qui apprennent le breton, mais c'est dommage, parce que c'est trop linéaire, des fois, leur phrase, quoi. Donc, c'est important de parler aussi donc de cette intonation du breton, voilà. Mais le chant aussi permet d'apprendre des vocabulaires et puis avec le chant, avec les gestes, ce vocabulaire reste gravé dans la mémoire. C'est un bon moyen mnémotechnique. Et même le Canadiscan, là, et donc là, on a mis les paroles d'une personne qui s'appelle Loïs Ropart. C'est elle qui a, enfin, qui a modernisé un peu les festudos, hein, qui a redonné les lettres de noblesse aux festudos dans les années, à la fin des années 60. Parce qu'après la guerre, les festudos, enfin, les festudos des communautés de villageoises allaient disparaître parce qu'il y avait le bal, hein, qui commençait avec l'accordéon musette et tout ça. Et surtout avec les danses qu'on appelait kof à kof, ventre contre ventre, hein, les danses en couple, hein, tandis qu'en fest-dose, hein, la gavotte, c'est une ligne, tout ça. Et lui, donc, il était aussi prof de breton dans un lycée à Quimper dans les années 60. Il devait faire donner des cours de breton et il explique qu'en chantant des canadiscan, par exemple, ou même des chansons, on apprend, par exemple, la grammaire. Le breton, c'est une langue où il y a des mutations. Les mots, par exemple, d'ailleurs, on dit « pen », c'est la tête, mais quand on dit « point ben », le mal de tête, le « peu » mute en « be ». Puis il y a toutes des règles pour régir ces mutations-là. Et quand on les chante, ben, ça vient automatiquement parce qu'on apprend comment les chanter. Et puis après, on comprend pourquoi, tiens, le peu est devenu beu. Voilà.
0: Certains chanteurs, parfois des chanteurs québécois, quand ils viennent en France et qu'ils interprètent donc, des chansons du répertoire français, ils perdent leur accent. Alors que dans la conversation commune, ils le conservent. On a ce même mécanisme-là ?
1: Je ne sais pas. Mais ça dépend aussi des mélodies. Avec leur vous parlez yaourt, mais moi je suis d'accord avec vous que des fois il y a des chansons en breton, c'est du yaourt, moi je comprends rien. Voilà.

0: l'occasion d'intervenir dans des classes, c'était plutôt par rapport à des comptines. J'avais fait un livre de comptines. C'était un peu la même chose que ce livre CD sur les chansons, mais plus spécifiquement sur les comptines, parce que la matière comptine en breton est très développée. Et au 19e siècle, et même au 20e toujours, la langue se transmettait beaucoup par les comptines, parce que c'était les comptines connues par les grands-parents, parce que les grands-parents s'occupaient beaucoup de leurs petits-enfants quand les mères travaillaient. Et il y a toutes ces comptines de sauteuses, par exemple, où on mettait les enfants sur les genoux pour les faire sauter, etc. Et donc, il y a quand même un répertoire assez large par rapport à ces comptines-là. Mais bon, après, c'était aussi par rapport au sens ou par rapport au contexte. Certaines comptines étaient quand même vieillissante. Donc là aussi, moi j'avais créé des nouvelles comptines, un peu pareil que cet esprit pour les chansons nouvelles. Là. Et donc là, j'ai eu l'occasion de temps en temps d'aller dans les écoles, donc faire travailler les comptines ou travailler aussi avec les marionnettes, c'est ça quoi.
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0: En tout, nous pouvons se lever à zobé d'un roulette vers Andraman, Pétaillot Andraman.
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2: Et vous en profitez pour faire passer des messages, il y a un fil, il y a une construction. Enfin, quel est l'objectif premier et profond dans vos interventions? Parce que là, on a parlé d'une manière très, très générale,
3: oui, bah,
2: il y a peut-être une intention plus...
3: Oui, bah, c'est une intention, c'est pas une prescription, mais c'est un peu une prescription par rapport aux enseignants pour qu'ils utilisent davantage les chansons en breton dans leur pédagogie. Quoi. D'autant plus que je monte le livre, on écoute certaines chansons et qu'on met aussi en valeur les chansons apprises par les élèves, parce que chaque fois je demande aux élèves quelles chansons vous avez apprises, même quand vous étiez petit, et comme ça bah, ils chantent et ils se rappellent qu'ils commencent à avoir un répertoire.
2: Je n'ose pas vous faire chanter, mais s'il nous a une courte comptine, parce que c'est bien aussi de pratiquer la langue à la radio. Voilà, c'était pas préparé, mais spontanément là, qu'est-ce qu'il y a?
3: Ah oui, bah là il y a une ordre d'autri, rusé fri, pévar. Amrouer et d'autres dernières. Seis, da ouévragues les dons d'entrant, celta piou, meio a furlukin farsus. Donc ça c'est une comptine, je pense que c'est moi, je ne sais même plus, qui l'avait composée comme ça, c'était pour cette période-ci, la période du Mardi Gras. On raconte l'histoire d'un petit clown, quoi, et puis on associe une onda outri, ça veut dire 1, 2, 3, pevar pam rouer, 4, 5, 6, seis, da ou. 7, 8, 9, et puis chaque fois, bon, ses yeux sont des rouges, enfin, on essaie, c'est un peu comme allant au bois, là, cueillir des cerises, des choses comme ça.

0: Merci à Marie-Yvonne Berthoux, auteure entre autres d'un livre CD, pour sa libre participation à ce programme mis en onde par Francis avec la complicité du Centre Yézou à Cévenadur et l'Agence culturelle bretonne.
1: Vous avez souffert de la Covid particulièrement, non?
2: Ben oui, justement, par rapport au chant, c'est compliqué de chanter déjà. Bah, tous les groupes qui se réunissaient pour chanter, bah, c'est dur. Il paraît que quand on chante, c'est là que les microbes se propagent. Et aussi, par rapport aux enfants, il y avait des rencontres comme le camp Narbob, ça s'appelle la chanson du peuple, hein, qui se passait avant à Lorient, maintenant c'est à Pontivy, et où il y avait des éliminatoires un peu partout. Et par exemple, ça fait 2 ans, la grande fête du camp Narbob à Pontivy n'a pas pu avoir lieu. Et l'an dernier, donc, les enfants ne pouvaient pas se retrouver entre eux ou les adultes pour chanter ensemble. Bon, on les a enregistrés, mais bon, c'était pas aussi bien.
1: Peut-être que aussi un enseignant, une enseignante a composé une chanson pour enfants sur la Covid.

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C'est comme ça qu'on vous appellera, vous savez, bande de députés, quand le pays aura été libéré. 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

Après l'auteur, compositeur, interprète et poète gabonais, Pierre Akindenge, l'auteur, compositeur, interprète nigérien, Rema. Il est devenu célèbre avec la sortie de la chanson Iron Man, qui figurait sur la playlist d'été 2019 d'un certain Barack.

Le groupe de Zouglou ivoirien, Espoir 2000. La nuit c'est la nuit, tous les chats sont gris. Gloire à Dieu nous chante là.

On vient d'entendre Yvonne Chaka Chaka, une chanteuse, auteure, compositrice, femme d'affaires et humanitaire sud-africaine. Elle incarne une musique populaire dans son pays, mais aussi en Afrique australe ou Afrique de l'Ouest. Des chansons comme I'm Burning Up, Thank You Mr. DJ, I Cry for Freedom, Makoti, Moserland et Nkomboti ont contribué à sa notoriété. Elle chante notamment dans le film à grand succès, Hôtel Rwanda. Ouais.

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Né dans l'ancienne propriété privée du roi des Belges Léopold, devenu ensuite le Zaïre puis la République démocratique du Congo, la RDC, le chanteur Kantani Boma. Il est avec l'orchestre, les Camalais dynamiques du Zaïre.

Elle chante en anglais, en wolof mais aussi en français, la sénégalaise, reggae woman, ce qui n'est pas habituel, Daba Makouredja. Sortie en 2018, African Roots.

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Ils chantent de l'afro-zouk en lumbu. Vous vous demandez d'où vient cette langue? Eh bien, elle fait partie des 2000 langues estimées parlées en Afrique. Le lumbu provient de l'Afrique centrale équatoriale, le Gabon. Oliver Ngoma.

De la Guinée à l'Angola, de l'archipel du Cap-Vert à celui des Comores, l'afrozouk est devenu en 30 ans une composante à part entière du paysage musical africain. Oliver Ngoma, que l'on vient d'entendre, contribua grandement à cette introduction, mais aussi avec l'ivoirienne Monique Seka que l'on écoute maintenant.

Le chanteur camerounais de Makossa, Douleur. Il est là en collaboration avec le français Julien Pestre. Après une longue absence des scènes musicales, il revient en 2022 avec un album, Ebofo, qui signifie dans la langue de Molière, tant pis, on s'en fout.

On reste dans le rap du Nigeria. Après le chanteur Kiss Daniel, Odumodu bluffe qu'un autre rappeur de Lagos. Blood on the Dance Floor.

Après la béninoise Kirikanta, on va franchir une simple frontière pour retrouver Bella Bello, la regrettée togolaise. Bella Bello a eu l'occasion de se produire sur des scènes internationales, comme l'Olympia à Paris et le Stade Maracana à Rio de Janeiro. Toujours habillée en pagne, l'habit traditionnel africain, elle chantait majoritairement dans sa langue maternelle, le Mina. De sa voix rauque, elle a participé à la diffusion de la musique populaire togolaise et africaine.

à Cloubrick, la formation musicale qui fait les beaux jours du hip-hop Galsen actuellement. Le Galsen signifiant en verlan, Sénégal. La bande d'amis lycéens de Mbour sur la petite côte au sud de Dakar poursuit son ascension. Ils ont d'abord fait parler d'eux dans les rues et lors des grandes fêtes de quartier, avant de s'imposer à l'échelle nationale. Fils de Fundiouga Dieng, chanteur très connu du groupe Orchestra Baobab, le Sénégalais Momo Dieng.

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2: Un genre musical bien connu. L'afrobeat, celui de la famille Kuti, initié par le papa, Fela Kuti. Ici le fils Femi Kuti.

0: Eh bien, c'est avec le saxophoniste et chanteur Manu Dibango que nous terminons cette séance Maman Africa pour aujourd'hui. Il nous a joué au bosso enregistré en 1972 et le célèbre Saul Makossa dont la première version a également été enregistrée en 1972.
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0: 308 minutes 48 secondes, une réponse à mon texto. Bah c'est pas trop tôt, je t'appelle à l'instant, tu paieras pour l'attente.
1: Ouais, salut, hein, ça va? Ouais, t'étais où? Qu'est-ce que tu foutais? Ah, ton téléphone était pas chargé. Avec qui? Cindy? C'est qui, Cindy? Ouais, c'est ça, une collègue. Pis moi, là-dedans, hein?

Ben non, c'est drôle. Il s'est rien passé. Enfin, rien de significatif. Bon, c'est peut-être un peu embrassé. Je suis malencontreusement tombée, la bouche grande ouverte sur son... Enfin bref, c'est pas important. L'important, c'est que je t'aime. Allez, je te pardonne. 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

0: C'est au moment où un homme se noie qu'il se rend compte qu'il a parfois eu tort de méconnaître les bienfaits de la sécheresse. Pierre Dac.
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